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2: Bonjour également à tous les auditeurs. Alors, je viens rapidement répondre au plus jeune en lui disant que, en réalité, ces interrogations peuvent se comprendre, mais c'est pas vraiment ça. Monsieur Henri Claude Hima, il finance les projets de l'État via une banque. Donc, c'est la banque, c'est une personne morale. Mmh. Et c'est la banque qui finance. Ça existe dans tous les pays du monde. C'est pourquoi on parle de dette intérieure. Quand l'État a une dette intérieure, c'est parfois vis-à-vis des banques, vis-à-vis des entreprises qui ont exécuté des travaux qui n'ont pas encore été payés, vis-à-vis des banques qui ont prêté de l'argent à l'État qui ne se sont pas encore fait rembourser. Voilà. Donc, c'est tout à fait normal, c'est un mécanisme financier. L'État peut s'endetter auprès des bailleurs de fonds à l'international, également auprès des banques nationales et même de la sous-région. Ce qui intrigue, et je l'ai dit hier, c'est que en ce qui concerne la construction des logements, ce mécanisme-là avait déjà été mis en place en 2012, si mes souvenirs sont bons. Ça concernait les 3000 logements ou 5000 logements promis par an par le pouvoir précédent. Et on a vu les conséquences de ces mécanismes-là. Qu'est-ce qu'ils nous disent aujourd'hui? Les choses vont aller jusqu'à leur terme. Qu'est-ce qui nous dit que les bâtiments en construction seront achevés? Est-ce qu'on a tiré les leçons du passé? Ce sont les questions qu'on se pose. Et moi, quand j'appelle ici, en fait, j'attire l'attention de nos concitoyens. Et je leur dis, arrêtons de nous attarder sur les banalités. Lorsqu'un État met dans son budget la construction d'une route, d'un pont, d'une école, d'un commerce, d'un immeuble administratif et autres, c'est du régalien tout ça. Ce n'est pas un miracle. Ce n'est pas fait avec l'argent de quelqu'un. C'est l'argent de tout le monde. Et Dieu nous a permis de naître dans un pays avec des ressources naturelles. Voilà. Moi, ce que j'attends du gouvernement et du président de la République, c'est de nous sortir des cotisations à la CNSS et du système de répartition. Le système qui veut que ce sont les actifs de Milan qui supportent la retraite, la pension de ceux qui sont retraités aujourd'hui. Ce système-là n'est pas viable au regard du contexte gabonais, au regard du taux de chômage. C'est là où on attend le gouvernement. Réfléchir à comment faire pour que tout le monde ait sa pension au moment de sa retraite. Réfléchir à comment faire pour que la même chose ne soit pas une vue de l'esprit. Pour que tout le monde soit assuré et que cette assurance-là marche réellement. C'est ça. Quand on vote quelqu'un, c'est sur ces aspects-là qu'on attend. Comment expliquer que la boîte de sardines aujourd'hui se trouve à 600 euros, c'est ça? Ce sont ces questions-là auxquelles les gouvernements doivent répondre. Ce n'est pas sur la construction des bâtiments. Et j'ai envie de finir en disant que le Gabonais, il arrive à construire au fin fond des PK. Au niveau de Kolngoum, vous voyez Kolngoum, là où il y a des antennes, il y a des maisons juste à côté. Imaginez-vous comment ils ont fait pour transporter le ciment jusqu'à là. Ça veut dire que le Gabonais a juste besoin d'une chose. On viabilise les parcelles. Quand il donne une parcelle, viabiliser avec addition d'eau et courant. Qu'est-ce que nos gouvernants ne comprennent pas? Je reviendrai. Merci.
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2: Bonjour également à tous les auditeurs. Alors, je viens rapidement répondre au plus jeune en lui disant que, en réalité, ces interrogations peuvent se comprendre, mais c'est pas vraiment ça. Monsieur Henri Claude-Hima, il finance les projets de l'État via une banque. Donc, c'est la banque, c'est une personne morale. Mmh. Et c'est la banque qui finance. Ça existe dans tous les pays du monde. C'est pourquoi on parle de dette intérieure. Quand l'État a une dette intérieure, c'est parfois vis-à-vis des banques, vis-à-vis des entreprises qui ont exécuté des travaux qui n'ont pas encore été payés, vis-à-vis des banques qui ont prêté de l'argent à l'État qui ne se sont pas encore fait rembourser. Voilà. Donc, c'est tout à fait normal, c'est un mécanisme financier. L'État peut s'endetter auprès des bailleurs de fonds à l'international, également auprès des banques nationales et même de la sous-région. Ce qui intrigue, et je l'ai dit hier, c'est que en ce qui concerne la construction des logements, ce mécanisme-là avait déjà été mis en place en 2012, si mes souvenirs sont bons. Ça concernait les 3000 logements ou 5000 logements promis par an par le pouvoir précédent. Et on a vu les conséquences de ces mécanismes-là. Qu'est-ce qui nous dit qu'aujourd'hui, les choses vont aller jusqu'à leur terme? Qu'est-ce qui nous dit que les bâtiments en construction seront achevés? Est-ce qu'on a tiré une leçon du passé? Ce sont les questions qu'on se pose. Et moi, quand j'appelle ici, en fait, j'attire l'attention de nos concitoyens. Et je leur dis, arrêtons de nous attarder sur les banalités. Lorsqu'un État met dans son budget la construction d'une route, d'un pont, d'une école, d'un commerce, d'un immeuble administratif et autres, c'est du régalien tout ça. Ce n'est pas un miracle. Ce n'est pas fait avec l'argent de quelqu'un. C'est l'argent de tout le monde. Et Dieu nous a permis de naître dans un pays avec des ressources naturelles. Voilà. Moi, ce que j'attends du gouvernement et du président de la République, c'est de nous sortir des cotisations à la CNSS et du système de répartition. Le système qui veut que ce sont les actifs de Milan qui supportent la retraite, la pension de ceux qui sont retraités aujourd'hui. Ce système-là n'est pas viable au regard du contexte gabonais, au regard du taux de chômage. C'est là où on attend le gouvernement réfléchir à comment faire pour que tout le monde ait sa pension au moment de sa retraite. Réfléchir à comment faire pour que la même chose ne soit pas une vue de l'esprit, pour que tout le monde soit assuré et que cette assurance-là marche réellement. C'est ça. Quand on vote quelqu'un, c'est sur ces aspects-là qu'on attend. Comment expliquer que la boîte de sardines aujourd'hui se trouve à 600 francs CFA? Ce sont ces questions-là auxquelles les gouvernants doivent répondre. Ce n'est pas sur la construction des bâtiments. Et j'ai envie de finir en disant que le Gabonais, il arrive à construire au fin fond des PK. Au niveau de Kolgoum, vous voyez Kolgoum, là où il y a des antennes, il y a des maisons juste à côté. Imaginez-vous comment ils ont fait pour transporter le ciment jusqu'à la table. Ça veut dire que le Gabonais a juste besoin d'une chose. On viabilise les parcelles. Quand il donne une parcelle, viabilisez avec addition d'eau et courant. Qu'est-ce que nos gouvernants ne comprennent pas? Je reviens là. Merci.
1: Merci. 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
1: Bonjour également à tous les auditeurs. Alors, je viens rapidement répondre au plus jeune en lui disant que, en réalité, ces interrogations peuvent se comprendre, mais c'est pas vraiment ça. Monsieur Henri Claude-Hima, il finance les projets de l'État via une banque. Donc, c'est la banque, c'est une personne morale. Mmh. Et c'est la banque qui finance. Ça existe dans tous les pays du monde. C'est pourquoi on parle de dette intérieure. Quand l'État a une dette intérieure, c'est parfois vis-à-vis des banques, vis-à-vis des entreprises qui ont exécuté des travaux qui n'ont pas encore été payés, vis-à-vis des banques qui ont prêté de l'argent à l'État qui ne se sont pas encore fait rembourser. Voilà. Donc, c'est tout à fait normal, c'est un mécanisme financier. L'État peut s'endetter auprès des bailleurs de fonds à l'international, également auprès des banques nationales et même de la sous-région. Ce qui intrigue, et je l'ai dit hier, c'est que, en ce qui concerne la construction des logements, ce mécanisme-là avait déjà été mis en place en 2012, si mes souvenirs sont bons. Ça concernait les 3000 logements ou 5000 logements promis par an par le pouvoir précédent. Et on a vu les conséquences de ces mécanismes-là. Qu'est-ce qu'ils nous disent aujourd'hui? Les choses vont aller jusqu'à leur terme. Qu'est-ce qui nous dit que les bâtiments en construction seront achevés? Est-ce qu'on a tiré une leçon du passé? Ce sont les questions qu'on se pose. Et moi, quand j'appelle ici, en fait, j'attire l'attention de nos concitoyens. Et je leur dis, arrêtons de nous attarder sur les banalités. Lorsqu'un État met dans son budget la construction d'une route, d'un pont, d'une école, d'un commerce, d'un immeuble administratif et autres, c'est du régalien tout ça. Ce n'est pas un miracle. Ce n'est pas fait avec l'argent de quelqu'un. C'est l'argent de tout le monde. Et Dieu nous a permis de mettre dans un pays avec des ressources naturelles. Voilà. Moi, ce que j'attends du gouvernement et du président de la République, c'est de nous sortir des cotisations à la CNSS et du système de répartition. Le système qui veut que ce sont les actifs de Mélan qui supportent la retraite, la pension de ceux qui sont retraités aujourd'hui. Ce système-là n'est pas viable au regard du contexte gabonais, au regard du taux de chômage. C'est là où on attend le gouvernement. Réfléchir à comment faire pour que tout le monde ait sa pension au moment de sa retraite. Réfléchir à comment faire pour que la même chose ne soit pas une vue de l'esprit, pour que tout le monde soit assuré et que cette assurance-là marche réellement. C'est ça. Quand on vote quelqu'un, c'est sur ces aspects-là qu'on attend. Comment expliquer que la boîte de sardines aujourd'hui se trouve à 600 euros CFA? Ce sont ces questions-là auxquelles les gouvernants doivent répondre. Ce n'est pas sur la construction des bâtiments. Et j'ai envie de finir en disant que le Gabonais, il arrive à construire au fin fond des PK. Au niveau de Kongoum, vous voyez Kongoum, là où il y a des antennes, il y a des maisons juste à côté. Imaginez-vous comment ils ont fait pour transporter le ciment jusqu'à là. Mmh. Ça veut dire que le Gabonais a juste besoin d'une chose. On viabilise les parcelles, qu'on lui donne une parcelle, viabilisée avec addition d'eau et courant. Qu'est-ce que nos gouvernants ne comprennent pas? Je reviens alors. Merci.
0: Merci. 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

Mesdames et messieurs, bonjour. Vous êtes bien sûr Gabon News FM, la 93.5. C'est dans le cadre de votre émission, le réveil matinal. La fréquence qui vous réveille avec le sourire, avec la joie, avec la paix, l'énergie, le punch. Afin de bien commencer la journée, la terminer dans la même ambiance, la même atmosphère. Oh oui, vous êtes bien sûr la 93.5. Et c'est pour vos dédicaces, vos salutations. Pourquoi pas aussi pour vous auto-réveiller. Nous sommes tous ensemble ce matin. Comment allez-vous du côté de Tubanga, du côté de Mwabi, du côté de Ndende, du côté de Pana? Bon réveil matinal à vous, bon réveil matinal à toute la grande famille de la 93.5, un bon réveil matinal à toute l'équipe, Marley, Blessing, Haute-Valienne, qui sont déjà là pour m'accompagner, sans oublier Miss Couleur Café qui, elle, ce matin se trouve quelque part, oui, de là où elle est, elle nous écoute. Merci encore de nous dessiner quelques grains de café, Miss Couleur Café, et shalom, bon réveil matinal aussi à toi, et un gros shalom à toute la grande famille du côté de Mindoubé 2. Bon réveil matinal à tous ces enfants qui sont déjà dans les salles de classe. Vous savez bien qu'aujourd'hui, c'est le 16 et le 16, c'est le 16. C'est pour le certificat d'études primaires. Oui, bon réveil matinal à vous. Que cette grâce vous accompagne et que vous fassiez encore un 100% dans tous les centres, de tout le pays. On va remonter avec Vanessa. C'est déjà pour rendre l'honneur et la gloire à celui qui nous a encore accordé le souffle de vie de pouvoir nous rencontrer encore ce matin sur cette plateforme de la 93.5.

0: Bon réveil matinal à toute la communauté guyanaise. Hein. Oui, bon réveil matinal à vous dans toutes les différentes provinces du pays. Bon réveil matinal. Un bon réveil matinal à toute la 5e République, à toutes nos autorités. Bon réveil matinal aussi à Madame Zita Olingingima et à son tendre époux, le président de la République, bien sûr, Brice Clotaire Olingingima. Bon réveil matinal à vous. Bon réveil matinal à tout le corps médical, ainsi qu'à tous ces enseignants qui se retrouvent encore dans les salles de classe ce matin pour pouvoir surveiller cet examen de CEP. Bon réveil matinal, oui, à tous ceux qui sont dans les différents hôpitaux de la place, qui iront même à l'hôpital, ah oui, pour se faire consulter ou bien pour y travailler. Nous souhaitons déjà un bon réveil matinal, une excellente journée. Le 066 21 91 16, et bien notre numéro de téléphone. On va prendre cet auditeur au bout du fil. Allô? Allô? 060. Allô?
1: Allô?
0: Allô, bonjour.
1: Bonjour.
0: Bonjour.
1: Bonjour.
0: Ça va? Nous allons très bien.
1: Tout le monde, ils sont là?
0: Nous sommes là.
1: Mais Miss Couleur Kafiaka.
0: Non, elle est dans d'autres occupations ce matin.
1: Hein?
0: Elle est dans d'autres occupations ce matin.
1: Ok. Miss Marlène, il n'est pas là.
0: Il est au platine déjà.
1: Yves.
0: Il n'a pas mis le casque.
1: Hein?
0: Il n'a pas mis le casque.
1: Oh! Mais le grand, là, il a quoi avec toi faire de mettre le casque, il enlève le casque chaque matin.
0: En tout cas, c'est ça.
1: Donc, bon réveil matinal à tous ceux qui m'aiment et à ceux qui ne m'aiment pas. Voilà. Donc, pour commencer la journée, Madame Nati,
0: monsieur,
1: nous allons commencer un titre là.
0: Allez-y.
1: Voilà. Kadi. Doma Ben Salah.
0: Kadi.
1: Doma Ben Salah. Et le pasteur. Pour dire au pasteur là que désormais, leurs masques sont tombés. On les voit clair maintenant là. Donc, bon, on est maintenant à TG161. À monsieur Igor, monsieur Melchior. Monsieur de la très longue réflexion, monsieur Ndor, monsieur Frédéric et tout, a dit alias, je ne dis pas ça ici. Donc, à toute la République Camerounaise, nous vous disons bonjour. Voilà, c'est mardi aujourd'hui, je pense que les enfants, ils ont commencé avec le 7, non, madame Nancy?
0: Oui, puisque je dis c'est le 16.
1: Bon, bonne chance à eux. Que l'éternel me donne encore l'esprit de. Comment dire ça? C'est la connaissance divine, pas la connaissance des hommes. C'est le même problème là, c'est la même dictée là, c'est le même français là. Donc, bonne chance à eux. Je suis madame Nati, comment est-ce après de commencer le travail, je suis à l'écoute. Hein.
0: Restez à l'écoute et bonne journée.
1: Voilà, je vous aime bien.
0: Nous vous aimons aussi. Le plus jeune était avec nous à l'instant même au 066 21 91 16, c'est bien notre numéro de téléphone. Nous avons aussi le 3w.gabonews.com. 3. Auditeur au bout du fil nous fait savoir déjà la régie. Allô. Monsieur Lambert, bonjour.
2: Bonjour.
0: Comment allez-vous?
2: Bien, bien, bien, bien.
0: Bon réveil matinal.
2: Merci beaucoup. Et vous également.
0: Merci.
2: Merci. Merci.
0: Miss Couleur Café est affectée ailleurs.
2: Elle... Oui, le réel.
0: Oui.
2: Et l'homme là aussi.
0: Il n'a pas encore mis le casque.
2: Toujours. L'enfant là aussi. Ok. Bonjour à lui. Bonjour Marlène. Alors, on dit quoi ce matin?
0: On vous écoute.
2: Un bonjour. Un bonjour à tout le monde. Saint-Félix. Tiens-en. Je vous rappelle, je suis encore mesdames.
0: D'accord. Merci encore vous, monsieur Lambert. Appelez demande-moi. Bon réveil matinal aussi aux francophones. Tant pour moi, c'est monsieur Ndon du côté du 3e arrondissement, la petite Rachou, Rachel. Bonjour aussi à Grâce, sa grande sœur et toute la maisonnée. Bon réveil matinal à tous ces élèves qui sont déjà à la maison, mais il y a encore d'autres dans certaines classes. Hein, d'autres ont commencé aujourd'hui et au fur et à mesure, avant la fin de ce mois, hein, on aura déjà bouclé avec ces examens, que ce soit le CEP, le BPC ou le BAC. Mais aujourd'hui, c'est le CEP. On va fortifier nos enfants. On va encore demander à Dieu de pouvoir leur accorder, comme l'a si bien dit le plus jeune, de l'intelligence. Bon réveil matinal à M. Luc, à la voix de la Noya, à l'homme de l'Ougoui, à M. Stan, à M. Melchior. Mais vous rappelez que vous êtes bien sur la 93.5 dans le cadre de votre émission Le Réveil Matinal. On s'auto-réveille. Auditeur au bout du fil. On va le prendre. Allô? Allô?
3: Allô, madame Nati, bonjour.
0: Bonjour, monsieur TG, 161. Bon réveil matinal.
3: Ce matin.
0: Nous allons bien, il y a la pêche ce matin.
3: Bonne matinale à vous pour
0: merci,
3: ce matin.
0: Merci.
3: Comme vous êtes vraiment, je vous sens là, aujourd'hui là.
0: Merci.
3: Bonne matinale au plus jeune. Bonne matinale, monsieur Ndomandoma, monsieur Mawangu, monsieur Guy Desplanches, monsieur Ndo, monsieur, comment il s'appelle, l'ami personnel de Yves.
0: Joe l'Indien.
3: Joe.
0: C'est Joe l'Indien.
3: Bonne matinale à lui. Mm-hmm. Bonne matinale à Kivi. La maman des mamans, bonne matinale.
0: Rémi Del Oro.
3: Sans oublier la Sénégalaise.
0: Oui, madame Eva.
3: Qui pense toujours à nous. Mm-hmm. Bon, bonne matinée à tout le reste, parce qu'ils sont tellement nombreux qu'on ne peut pas citer tout le monde. Mais ce matin-là, on peut nous mettre la louange de la route.
0: La route n'est-il pas?
3: Non. Il faut nous mettre... Oui, il faut nous mettre la louange de la route.
0: Non. Quelle louange?
3: La louange de la route ne tue pas.
0: Ah, ok, la route
3: voilà,
0: ne tue pas.
3: Au moins, ça veut sensibiliser un peu pour d'autres personnes.
0: Ok.
3: Ok. Bon, en tout cas, bonne matinale à vous-même, à Miss Couleur Café, mm-hmm. À monsieur Yves. Voilà. Bon, je suis à l'écoute.
0: Restez à l'écoute.
3: Je vais revenir.
0: Merci de revenir aussi. Bonne journée à vous. Bonjour aussi. Bon, on va mettre à tous vos clients. Hein. On va prendre un autre auditeur au bout du fil. Allô? Allô?
4: Bonjour, bonjour, bonjour.
0: Bonjour, bonjour, bonjour à vous, monsieur Frédéric et toi. Comment allez-vous?
4: On va chez vous.
0: On va bien.
4: Ah là, vous avez le sourire parce que vous vous êtes retrouvé dans le discours du président.
0: Ah bon?
4: Non, c'est pas intéressant.
0: Oh non.
4: Je me suis réveillé avec... Vous ne sentez même pas que moi je suis triste et vous êtes contente parce que vous vous êtes retrouvée dans ce discours.
0: Oh non, je suis là parce qu'il faut partager la bonne humeur aussi. Hein.
4: Pardon?
0: Je suis là pour partager aussi la bonne humeur. Non, pas forcément.
4: Non, mais le sourire là, c'est que vous êtes contente des nouvelles que le président il faut cueillir.
0: Pas forcément.
4: Ah, vous les travailleurs, vous vous êtes retrouvés là-dedans, c'est bien ça.
0: Pas forcément, hein, monsieur.
4: Je pense que les gens qui disent que c'est le plus pas là-dedans, les gens ne se retrouvent pas. Moi-même ou bien, je ne sais pas, balambert tout le monde, mais vous vous retrouvez dans ce discours. Bon, allez, bon réveil matinal à tous.
0: Merci.
4: À tous les studios.
0: Merci encore.
4: Bon réveil matinal à mon frère, monsieur Ndong, et toute sa maisonnée, Jean-Félix. Monsieur. Comment il s'appelle encore? Simon Dovendo. Mon petit frère, mon fils, le plus jeune, bon, vous voyez, je suis même traumatisé parce que toute l'année, je n'ai pas donné à cause de ce discours. Bon, réveil matinal à ma petite soeur de vie, à maman la fille de l'éthiste, et je pense aussi qu'elle ne s'est pas retrouvée là-dedans. Vous voyez, parce que moi, ça m'a traumatisé. Beaucoup de gens qui se plaignent ici ne se retrouvent pas dans ce discours. Mm-hmm. Bon, réveil matinal à tout le peuple d'Avané, tous ceux qui réagissent dans les messageries. Mm-hmm. Voilà. Bon réveil matinal à vous, à Tenelou Pano. Bon, je vais écouter ce matin un son d'Espoir 2000.
0: Oui, monsieur.
4: Le titre, c'est « Tu étais où ?»
0: Tu étais...
4: Parce qu'en 2032, peut-être c'est ce que nous allons poser des questions. Ah. « Tu étais où ?» Espoir 2000. Vous tapez seulement là-bas. « Tu étais où ?»
0: C'est déjà noté.
4: Ok, merci beaucoup, je suis à l'écoute.
0: Reste à l'écoute, M. Frédéric, et toi, à 066-21-91-16, il ou 3 www.gabonews.com. C'est bien votre connexion, votre ligne internet, afin de pouvoir vous connecter pour encore nous joindre ce matin. Ici, on parle, ici, on discute, on échange, on sourit. Ah oui, on sourit surtout afin de pouvoir mettre en dehors toutes ces négativités. C'est vrai, il faut fort la force et le courage pour aller de l'avant à chacun son tour. Monsieur Frédéric et toi, on va remonter en musique.

Nous sommes bien avec cette belle mélodie. C'est pour booster quand même tous ces joueurs africains qui se retrouvent du côté de la Coupe du Monde. Toutes les équipes africaines, oui, aller de l'avant. Ça, c'est vrai, c'est pour la Coupe d'Afrique. C'était au Gabon, bien sûr. Mais là, nous avons nos frères aussi du côté du Mexique, des États-Unis et dans le troisième pays là, que je ne tiens pas trop vraiment. Oui, on vient vous booster ce matin. On vient aussi vous saluer ce matin. On vient vous réveiller ce matin. On vient rentrer à ce moment sans permission dans vos maisons, dans vos demeures, dans vos bureaux. Avec ces différentes mélodies, c'est pour vous apporter un peu de bonne humeur, un peu de joie, un peu de grâce ce matin. Ah oui, un bon réveil matinal, on disait tantôt déjà toute la République gabonaise, un bon réveil matin à toute cette communauté, ces communautés étrangères sur cette belle terre du pays Gabao. Bon réveil matinal à vous. Bon réveil matinal aussi à toutes les forces de l'ordre. Bon réveil matinal. 066 21 91 16. Nous remontons en musique. C'est pour te faire danser, toi qui es sûrement encore flegme ou fatigué. Mais ce matin, lève-toi et danse avec nous.

0: Vous étiez là avec Africa Cannes 2012, ça s'est passé ici même au Gabon. Bon réveil maintenant à tous nos joueurs africains pour la Coupe du Monde. Un peu de soutien, un peu de réconfort aujourd'hui, c'est rien que pour vous et pour vous aussi les fans du foot. On vous attend au 066 21 91 16. On va saluer Monsieur Jean du côté d'Oyem. Comment allez-vous? Bon réveil maintenant aussi à Monsieur Badjo Abessolo. Bon réveil matinal au pâtissier. Bon réveil maintenant au pasteur, chocolat noir de la Boingidi et la fille du bar. Bon réveil matinal à vous. Un bon réveil maintenant à Monsieur Tonga Martial. Un bon réveil matinal aussi. On va promettre des saluts Monsieur Daniel. Comment allez-vous? Bon réveil matinal à vous. Bon réveil matinal aussi à Monsieur Schwartz. Un bon réveil matinal, oui, à Joe l'Indien. C'est l'ami fidèle, l'ami préféré de Blessing. Un bon réveil matinal à vous. On remonte en musique avec cette belle mélodie que nous a demandé le plus jeune, Ben Salah, dans le titre Kadi.
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Nous étions avec Ben Salah dans le titre Kadi qui nous a demandé l'eau plus jeune. Je crois que tu as savouré hein, cette belle mélodie. Et là, nous montons avec ce titre La route ne tue pas. Un rappel, une interpellation encore à tous nos transporteurs, que ce soit en longue ligne, que ce soit dans le grand Libreville. Ah oui, c'est pour vous, c'est pour faire très très attention. Nous sommes déjà en vacances, donc les enfants sont à la maison. Ils seront hein, soit commissionnés ici et là. Vous savez bien que les enfants n'ont pas trop cette facilité de regarder à gauche, à droite, voir s'il y a un véhicule qui arrive. Donc faites très très très attention. Et pour les voyageurs aussi, hein, faites attention pour éviter les différents accidents de part et d'autre sur le tronçon, hein, les tronçons hein, du pays, que ce soit à la Lara, à Bifoune, que ce soit du côté de Moabi, de Ndindé aussi, que ce soit du côté d'Ouyem, de Bitam, voilà, un temps soit peu, on va aller doucement parce qu'on transporte aussi des personnes. On remonte avec cette sensibilisation.

0: voilà,
1: nous avons un auditeur au bout du fil. Allô.
2: Bonjour, madame.
1: Bonjour, monsieur Bouquia. Allô.
2: Bon, bonjour, je suis dans là. Je vous fais.
1: Allô.
2: Le peuple gabonais. Non.
1: On n'arrive pas bien vous saisir, hein. Ne vous saisis pas bien, monsieur. Allô.
2: Merci.
1: On n'arrive pas à vous saisir, monsieur Bouka. Si vous nous écoutez, nous avons pu interrompre l'appel parce qu'on n'arrive pas à vous saisir, autant pour moi. Il n'y a pas, il y a des coupures et on n'entend pas ce que vous dites. Si vous pouvez vous déplacer un peu, avoir un bon réseau et revenir pour dire sûrement ce que vous avez au fond de votre cœur. Bon réveil matinal encore à vous, à monsieur La Longue Réflexion, à monsieur Mawangu, premier du nom. Bon réveil matinal à vous, un bon réveil matinal. On ne va pas oublier de saluer le panafricain du côté de derrière l'hôpital, office du panafricain aussi quelque part dans l'Hypoville. Bon réveil matinal aussi à monsieur Crépin du côté de Vendôme, à monsieur Linkassé. Bon réveil matinal, la fumée, comment allez-vous? Bon réveil matinal, monsieur Simon, bon réveil matinal à vous, à votre charmante épouse. Un bon réveil matinal à Stéphanie, aussi du côté du 7.0, à Yves, la plus douce, à madame Chantal. Ah oui, comment allez-vous? On va remonter en musique.

0: Zango.
1: On va reprendre ce jeu d'auditeur. Allô.
2: Allô.
1: Allô, bonjour.
2: Oui, c'est M. Bouka qui revient.
1: Ah, ok, d'accord.
2: Et je disais, dans le commerce, il y a des dépenses. Dépenses, où tu dépenses. Recette vient de quoi? Recevoir. Impôt vient de quoi? Importer ou bien faire entrer. Et bénéfice, quand tu viens gagner, vient du mot quoi? Défiation. Bénéfice. Je suis fier de toi. Madame.
1: Monsieur.
2: Je suis des autorités de ce pays. Mais la note, je répète encore, c'est 5 sur 20. Et monsieur Jean-Félix, arrêtez de pleurer. Vous ne voyez pas ce que je vois. C'est la grâce de Dieu. Vous êtes rempli en possession de vos dieux. Vous voyez, c'est ma patience. C'est pourquoi vous appréciez les morceaux de ma patience.

0: Ton prénom, c'est quoi? Patience. Vous connaissez l'âge qu'elle a aujourd'hui? On me posait la question. On me posait la question. Elle a eu deux enfants. Elle a perdu un. Il lui reste un. Vous voyez comment il y a cœur à cet enfant qui lui reste. Monsieur Ali Bongo Ndimba. Mais moi, je n'appelle pas Ali Bongo. Je l'appelle Alain Bongo. Elle tient beaucoup à cœur à cet enfant-là. Elle a tenu le coup quand elle a perdu Amissa. Mais elle tient debout. Elle s'attache beaucoup. Quand elle voit M. Alain Bongo, c'est comme si elle voyait Amissa en lui. Mais elle est toujours debout. Vous allez lui rendre visite, Madame Nati. Hein? Vous connaissez sa résidence, non?
1: Oui.
0: Voilà. Je m'adresse à Dabo News. Allez-y rendre visite à cette maman. Elle va vous écouter. Elle a un cœur ouvert. Elle va vous ouvrir son portail, elle va vous recevoir. Commencez déjà à visiter un peu les autorités de ce pays dans leur résidence. Ils ont beaucoup à dire. Beaucoup. D'autres vont même se confesser dans votre radio. Beaucoup sont malheureux, misérables. Ils reviennent. Prenez soin de vous.
1: Merci. Merci encore vous, Monsieur Bouka. Prenez soin de vous aussi et merci pour votre appel. Bon réveil matinal à cette charmante femme qui encore est avec nous. C'est une maman. On va prendre un autre auditeur qui est au bout du fil. Allô.
2: Je suis auditeur de cette très belle radio. Et à la disposition des populations gabonaises et des peuples gabonais. On va vous rejoindre. Bonjour à toi, tout puissant Marley. Bien de choses à toi et à toute ta famille. La prophétesse, moi des belles. La sirène de Mangali, bien des choses avant, à vous. Apparemment, c'est votre voix que nous entendons et c'est cette seule voix. Bonjour, papy.
1: Il est parti. Nous étions là avec l'étalon de la 93.5. J'ai cité ici Monsieur Jean-Félix. Oui, Miss Couleur Café et a une autre occupation en ce matin. Donc, elle n'a pas pu être là. Elle présente toutes ses excuses à tout l'auditoire qui nous écoute chaque matin. Mais en esprit, nous sommes là. Et elle vous porte aussi à cœur. Elle a eu une urgence ce matin. Donc, elle n'a pas pu monter à l'antenne. Et voilà, moi, je suis bel et bien là. Et nous sommes ensemble pour partager encore ces moments cordiaux, on vient se booster ensemble, on vient sauter au réveillé, on a un seul numéro de téléphone pour les appels, c'est le 066 21 91 16 et ceux qui ont assurément et qui peuvent se connecter au net, nous avons le www.gabonews.com, c'est pour vous, auditeurs fidèles à 93.5. Nous remontons en musique, nous sommes toujours là, vous pouvez appeler, on fera le plaisir de vous écouter et de vous prendre.

0: Nous avons un auditeur au bout du fil. On va le prendre d'abord. Allô.
1: C'est parti.
0: Monsieur Jean-Félix.
1: Vous me demandez de patienter. Mais non, je patiente. Mais vous pouvez entendre le vent souffler. Pouvez-vous le voir et pouvez-vous le toucher? Même spirituellement, ça m'étonnerait. Alors, aujourd'hui, Gabonais que nous sommes, et nous, Gabonais que nous resterons toujours, nous demeurons vivants pour nos progénitures. Et c'est pourquoi la patience a des limites. Et c'est pourquoi je vous dédicace ce titre de Hilarion Guéma. La patience a des limites. Je reviendrai.
0: Merci de nous revenir, Monsieur Jean-Félix. Ah oui, merci encore pour votre appel. On a avec nous, pas au studio, mais nous écoutons en ce moment, Où étais-tu? Un titre que nous a demandé Monsieur Frédéric et toi du côté de Vendôme pour s'adresser à la haute autorité de ce pays. On va bel et bien l'écouter. Écoutez précisément les paroles et revenons dans un instant.

0: Espoir 2000, sur la 93.5, le titre « Tu étais où ?» Quand je souffrais, la suite de la phrase, des points d'interrogation, 066-21-91-16, 066-21-91-16, auditeur au bout du fil. Allô?
1: Oui, allô, madame Nati, bonne matinale à vous.
0: Merci, bonjour à vous, monsieur Simon.
1: Ouais, comment allez-vous ce matin?
0: Nous allons bien, merci.
1: Ah, ça c'est très bien, monsieur. Toi, tu as bien, c'est mon patron qui a demandé ce morceau là.
0: Normalement, oui.
1: Voilà, vous voyez, quand tu consommes le poisson, quand la règle se pointe à la gorge, c'est très dangereux, madame Nati.
0: Très douloureux.
1: Voilà, donc il faut avoir un peu le manioc pour le faire passer, non?
0: Parfois, ça ne part pas.
1: Voilà, sans sortir, tu me bois l'eau fatiguée parce que là, il est coincé, sérieusement.
0: C'est vrai.
1: Bon, très bien, bonne matinale à tout le monde, à mon patron, monsieur, et toi, tu as connu ce morceau. C'est ça qu'on dit, il faut écouter, ce n'est pas la musique, il faut écouter ce que la personne dit à l'intérieur. Ok, moi d'abord, tu me mets Covid-19, Covid-19, Covid-19.
0: C'est noté.
1: Bonne matinale à monsieur Ndong. Bonne matinale au plus jeune. Il y a maintenant beaucoup d'été, mais... Madame Nati.
0: Monsieur.
1: Mais oui, mais j'ai vu beaucoup les temps à la télé avec le président dans les taxis. Tu n'as pas amené ton père avant pour voir un taxi?
0: Non. Comme c'était les femmes, non.
1: Mais vous ne pouvez pas amener votre père là-bas. J'ai vu les femmes, il y a même mes voisines qui ont amené les taxis, les femmes. Hein.
0: Vraiment.
1: Donc votre père qui est au bas-côté n'a rien. Donc tous les femmes qui sont au bas-côté, ils ont amené les taxis. Mais votre père, lui-même qui a vu au bas-côté n'a rien.
0: On va en parler quand même, on va en parler avec
1: vous. Non, faut pas en parler. Là, il rappelle notre vague, hein. Là c'est fini là.
0: Oh non, il y en aura encore, s'il vous plaît.
1: Là vous allez commander maintenant pour vous le faire.
0: Spécialement pour lui.
1: Bonne matinée à lui, à M. Lambert. Mm-hmm. Bonne matinée à Petit Michogo. À M. Diallo, de l'hôpital là-bas. Lui, il est là-bas, il a encore la tête de mouton là-bas. Mm-hmm. Monsieur Diallo, bonne matinale à vous là-bas. Mon beau-père, Jean-Félix Lacanda, bonne matinale à vous. Bonne matinale au radical, à l'homme de l'Ogoué, avec son neveu, monsieur Méric, bonne matinale à vous. À Jojo, l'ami de l'autre.
0: C'est vrai.
1: Voilà, bonne matinale à vous aussi. Bonne matinale au vieux Renzeng, l'homme de l'autre, monsieur Ndong. Ah, monsieur Ndong est encore sous les draps, on dirait. Mm-hmm. Ok, bon matin à eux. Parce qu'on va voulu aussi là de nous transporter ce matin. Il faut d'abord nous vider l'argent qui est dans nos poches.
0: Ça, c'est vrai.
1: Ok, bon matin à eux. Bon matin à la fumée, mais il est possible de disparu. Voilà. Bon matin à la maman. La belle femme de la Wungu aussi, bon matin à elle aussi. La belle femme de Dakar aussi, bon matin à elle. Bon, moi je suis à l'écoute, c'est vrai, comme j'ai un petit boulot là, donc je vous suis. Donc.
0: D'accord, nous nous sommes bien
1: venus aussi.
0: Merci de nous revenir. Merci encore à vous, voilà, monsieur Simon. Oui, bonne journée encore à vous. Merci de nous revenir d'un moment à l'autre. Le 066 21 91 16 est toujours disponible pour vous. C'est la grande matinale. Ici, on partage, on échange, on rit, mais on s'auto-réveille. On se booste aussi un temps soit peu afin que la journée commence avec une énergie débordante pour qu'à la fin de la journée, soyons toujours en pleine forme dans une atmosphère euphorique. 066 21 91 16, on monte en musique avec ce titre Pasteur ou commerçant.
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0: Ah oui, une chanson très profonde. Voilà, vous prenez cet auditeur au bout du fil. Allô? Allô? Oui, bonjour.
1: Oui, madame, c'est Patrick qui répond.
0: Merci.
1: Papa Jean-Félix, je ne vous appelle pas monsieur, mais papa.
0: Allô?
1: Depuis 2019, comme en 2020,
0: 26.
1: 56 jours. Je n'ai pas de revenus. Hein. Même là où je vous parle là, même les matériels des toilettes, je n'en ai pas. Mais je ne demande pas. Je ne demande pas. C'est Dieu qui pense à mes gens. Avant-hier, samedi, il m'a touché. Il m'a dit, va, Kembo. Je suis allé voir un monsieur là, monsieur Diawara. Je l'ai prêché. Il m'a dit, papi, ce qui sort de ta bouche là, c'est différent des chrétiens. Parce que ce qui sort de ta bouche, c'est un mystère. Je lui ai dit, c'est pas moi, c'est la grâce. Après, il m'a dit, non, le Seigneur m'a dit, il va te bénir. Il m'a dit, tu veux quoi? J'ai dit, ah, ce que tu peux me donner. Il m'a rempli un sachet, il m'a dit, tiens, voilà, mes gens. Il m'a donné l'argent de transport, etc. Ce que tu traverses là, je connais. Je connais. Toutes les nuits, je pleure. Tout ce que j'ai dit à cette radio, ça s'accomplit. C'est pas moi. C'est la grâce de Dieu. Je ne suis qu'une poussière. Un mendiant pauvre aveugle que je suis. Combattiné. Madame.
0: Monsieur.
1: Dieu avait dit à le roi David que tu ne vas pas bâtir mon église. Parce que ses mains avaient du sang.
0: Mm-hmm.
1: Mais il avait déjà acheté le matériel.
0: Mm-hmm.
1: Mais l'église, il parlait c'est qui? C'est pas les quatre murs.
0: Mm-hmm.
1: C'est Salomon. Parce que quand il avait pris la femme du riz, il a dit l'enfant ne va pas vivre parce qu'il est né dans le péché. Et Salomon était la voix de Dieu. Le premier homme sur la terre à voir l'esprit de Dieu, c'est Salomon. Salomon, le premier homme. Le reste là, l'esprit venait se manifester, mais Salomon avait l'esprit de Dieu en lui. Quand il a vu que son grand frère voulait prendre le trône, il est allé, il s'est rappelé de son père. Parce que son père prêchissait les genoux tout le temps devant son Dieu. Il a dit, non, je vais aller suivre le chemin de mon père. Il a suivi le chemin. Et Dieu s'est révélé à lui. Il a dit, tu veux, qu'est-ce que tu veux? Il a dit, non, je n'ai pas besoin de la richesse, jamais. Mais donne-moi une chose que j'en ai besoin, l'intelligence. Et il a dit, comme tu ne m'as pas demandé rien, je t'ajoute encore la sagesse. Mais qu'est-ce qu'il a fait? Il a bien géré son peuple. Mais la sagesse, c'est la gloire. Et il a fait rentrer les idoles en lui. À la fin, il s'est repenti. Il a dit que Dieu, à la fin, il a dit quoi, madame?
0: Tout est vanité.
1: C'est la parole de Salomon, non?
0: Tout est vanité.
1: Vanité
0: de vanité.
1: Et c'est ce que M. Bongo a eu à faire. Vomir la fin d'une chose, c'est son commencement. Donc, le matériel qu'il a acheté là, c'est quoi? C'est la présence de Dieu. Merci.
0: Merci encore à vous, M. Boucard. Je crois que ces paroles, allant vers M. Jean-Félix, vont apporter quelque chose. Auditeur au bout du fil.
2: La politique au Gabon, est de nous faire savoir que tout est illogique. Point. J'ai une pensée pour tous les cyclistes, morts ou vivants, mes frères Nolé, Siadou, Oganji, Ogandaga encore vivant, chef de quartier, à Glace, Gungulu, Ngon. J'ai une pensée pour Pierre Zibet, Jean Vono et Sono et la voiture émettrice. Voilà. Ils ont tué le cycliste gabonais. Réveillez-vous. J'ai une grande pensée pour ce grand-mère qui mettait à disposition de la Fédération cycliste tous les rudiments pour que les Gabonais, chaque dimanche ou chaque samedi, puissent sortir de leur maison et applaudir ces magnifiques cyclistes de l'époque. Y compris M. Vincent, décédé par son âme. Eh oui. C'est pourquoi Nonas Pedro ramarrait à un tir bicyclette. Et ce titre-là, je crois, on le retrouve dans Africando. Dédicace à tous les cyclistes qui sont veilleux. Et à Papa Diallo. Je reviendrai.
0: Merci de nous revenir à l'étalon de la 93.5. On va continuer aussi nos salutations à Monsieur Michel du côté d'Ozongui, autant pour moi. C'est du côté d'Ozongui, on salue aussi toute la grande population de ce côté là-bas et ses habitants. Bon réveil matinal à vous. Autre auditeur au bout du fil, allô.
3: C'est un demande de moi qui revient.
0: Monsieur Lambert.
3: Je salue mon frère Jean-Félix, mon frère Félix Épuard, Monsieur Simone Mendo, Monsieur Laurent, et tout l'ensemble des auditeurs. C'est vrai qu'aujourd'hui, la politique nous amène à bas l'échelle. La politique que nous voyons aujourd'hui ne peut pas nous amener au plafond du divin. La politique aujourd'hui, c'est les intérêts. Quand j'ai écouté M. Olivier, j'ai compris que c'est un homme qui vient pour faire ses affaires. Il n'est pas un président d'État. Non. Comment est-ce que quelqu'un a dit le contraire ici? Un président d'État s'occupe pour lui de l'État, mais pas pour les affaires. L'État est devenu commerçant, c'est toujours aujourd'hui. Hein. L'État est devenu commerçant. La police est devenue commerçant. La gendarmerie est devenue commerçant. Alors, qui va s'occuper du peuple? C'est tout le secteur qui sécurise la population devient des commerçants. Voilà pourquoi je dis à chasser les gens. Hein. Les gens qui venaient faire le commerce dans la maison de son père, ils vont chasser. Nous aussi, on va vous chasser. Parce que le peuple, c'est la voix de Dieu. Si vous venez faire le commerce avec l'argent de Dieu, sachez qu'on va vous chasser. Comme le maître a chassé les commerçants qui sont venus dans la maison de son père. La terre appartient à Dieu, pas à un homme. On lui, la terre appartient à l'État. L'État l'a vécu. L'État, c'est nous tous. Pas un individu. Pas un individu. Je suis désolé. Ça l'écoute.
0: Restez à l'écoute, Monsieur Lambert, 066-21-91-16. Je crois que la plateforme de la tribune fera grand plaisir de pouvoir vous recevoir, Monsieur Lambert. 066-21-91-16, vers la matinale. Oui, on échange, on rit aussi et on fait des dédicaces. On va remonter en musique si la régie est fin prêt, mais quelques salutations quand même. On salue à Monsieur Michel du côté d'Ozongui, Monsieur Ndao du côté d'Akanda. Bon réveil matinal à vous aussi du côté de la Côte d'Ivoire. Un bon réveil matinal à Maryse. Comment te portes-tu de ce côté? Bon réveil matinal à toi aussi. Un bon réveil matinal à Ivy, la plus douce. Comment tu vas? Alors, une forme ce matin, un bon réveil matinal à vous, Inès Ngunga Bobo, du côté du PK8. Bon réveil matinal à toute sa famille. Bon réveil matinal. On va pas oublier Jojo, hein, c'est du côté de Lalala. C'est l'ami préféré de Blessing, Monsieur Blessing. Ah oui, c'est son ami. Bon réveil matinal aussi à Gina, du côté de la ville. Si la régie est fin prêt, nous montons musique.

0: Monsieur Jean-Félix, je crois que c'est bien cette belle mélodie. On a essayé de chercher avec Monsieur Marley. On n'a pas pu trouver le titre, mais je crois que lorsqu'on écoute cette mélodie, on retrouve la phrase dont vous avez énuméré tout à l'heure. La patience a des limites. Donc là, le titre, c'est Tout l'espoir que j'avais. Le titre, c'est Tout l'espoir que j'avais. On va prendre un autre auditeur au bout du fil. On va le prendre. Allô.
1: Non, c'est bien cette chanson.
0: Ok, d'accord.
1: Merci à vous.
0: Merci. Et Monsieur Jean-Félix, on ne trouve pas aussi Bicyclette hein, de Monsieur Jonas Pedro. On trouve plutôt Sissi Bilici. Il est parti. Merci encore à vous, Monsieur Jean-Félix. On n'arrive pas à trouver Bicyclette, mais Sissi Bilici d'Afrique Kando avec Jonas Pedro. On va prendre cet autre auditeur au bout du fil. Allô.
2: Oui.
0: Merci. Bonjour.
2: Bonjour.
0: Monsieur Lambert, on vous écoute à nouveau.
2: La passion a ses limites. Hein? Quand on lit les patients, l'eau, on patiente. Le courant, on patiente. Même la bouche, on patiente. Est-ce que le vent aussi patiente? Quand tu travailles avec le courant, tu vas patienter. Quand il faut laver le linge, se préparer, le temps arrive, tu vas patienter l'eau. Ça, il est limite. Donc, quand on dit faut patienter, on a un peu d'argent, on peut patienter. Pourtant, quand l'argent est là, mais on ne peut pas te donner. Moi, je dis, il faut patienter. Non, ça, il est limite. C'est vrai. Le chanteur là, c'est ça le prophète. Il parle ce qu'il dit. C'est ce que nous vivons. La patience a des limites. Sachez, chers vos amants, que la patience a des limites.
0: Nous étions là avec Monsieur Lambert, 066-21-91-16. Oui, nous avons la plateforme, Monsieur Lambert, ce sera à 11h. On est au bout du fil. On va prendre un autre aujourd'hui. Ce matin, c'est pour la bonne ambiance.
1: Oui, bon Lambert, effectivement, je prends ce titre-là.
0: C'est Sissi Bilici.
1: Merci à Cyprus, mort ou vivant, et dédicace à Papa Diallo. Merci à vous, grand Marlène.
0: Ah oui, merci encore. Monsieur Jean-Félix est venu nous confirmer. D'accord, Monsieur Marley disait qu'il ne trouve pas Bicyclette, mais Sissi Bilici. On va repartir en musique avec Monsieur Hilarion Guémant. Bien sûr.

0: Nous remontons avec Monsieur Lombert, nous luttons au bout du fil. Allô? Oui, on vous écoute.
1: Oh, merci. Tu sais, quand j'ai écouté Monsieur Kofi, j'ai compris que cet homme-là parle de vraies choses, mais il faut que tu sois à l'esprit pour comprendre la réalité de la vie. Dieu n'est pas content. Oui. Dieu n'est pas content avec notre comportement. On doit se répentir. On doit vraiment se répentir parce que la colère de Dieu va descendre. Ça, c'est inévitable. Moi, ce que je demande à Dieu, c'est que l'autorité de tout pays pense que le peuple de Dieu pense au peuple de Dieu. Le peuple de Dieu, c'est ceux qui sont diminués. C'est pas ceux qui travaillent. C'est pas ceux-là qu'on doit privilégier pour donner une maison. Et ils ont leur marge de salaire. Mais ceux qui n'en ont pas, il faudrait que Dieu le comprenne. Mais 50 années passées, parce que depuis 60 ans, le peuple de Dieu soupire et réclame la libération de l'Afrique. C'est que nous demandons que l'Afrique soit libérée. Par qui? Faut connaître l'ennemi. Qui est notre ennemi? Qui ne veut pas que l'Afrique se développe? Comment reconnaître l'ennemi? Là, on aura une décision ferme pour décoller. Est-ce qu'on a vraiment la vision pour décoller l'Afrique? Je salue mon frère Diallo. Je salue monsieur de la longue réflexion. Je salue monsieur Mekur, monsieur les aimes, monsieur Émeric, Félix et toi. Je salue mon frère Jean-Félix. Mon frère Jean-Félix, tiens bon. Dieu te voit. Il connaît ton cœur. Un jour, tu vas déclencher. Je l'écoute.
0: Restez à l'écoute, monsieur Lombert. Merci encore pour ces paroles. Vous venir encore soutenir, bien accorder encore, pousser un peu plus d'espoir et d'espérance dans la vie de notre talent du côté Edakonda 066-21-91-16. On va directement monter avec l'éphéméride du jour. On va dire, se rappeler que nous sommes le mardi 16 juin 2026. Un gros shalom à tous nos auditeurs. La saison sèche est cette bonne période où l'on prépare la terre pour les prochaines cultures. Ainsi, c'est une période de tranquillité, de paisibilité, où l'on passe assez de temps avec nos enfants puisqu'ils sont en vacances. Les jeux sont au rendez-vous et la fraîcheur aussi. Bref, nous sommes le 167e jour de l'année. Il reste encore 198 jours avant 2027. Nous fêtons les Auréliens. Aurélien, son origine, son caractère, on entend un peu piocher, chercher et on a découvert ceci, que le pronom Aurélien tire ses origines de la Rome antique, voilà, et concernant encore son histoire, il provient du nom de famille romain Aurelianus et a été porté par le célèbre empereur romain Aurélien au 3e siècle. Voilà, et on célèbre les Auréliens le 16 juin, comme aujourd'hui. Et on va basculer dans son côté caractère et personnalité. On dit Aurélien est connu pour son sérieux, sa volonté et son sens de l'organisation. Il est travailleur, aime le travail bien fait et atteint généralement les objectifs qu'il se fixe. À l'image de la signification de son prénom, il dégage souvent une énergie solaire et chaleureuse. Il est apprécié pour son empathie et sa bienveillance envers son entourage. Côté amour, c'est un homme sincère, droit et très attentionné qui recherche la stabilité et n'hésite pas à s'engager. Waouh. Qui a un époux qui se prénomme Aurélien ici? Je crois bien véritablement qu'il démontre ses qualités. Merci, c'est le prénom du jour. Aurélien, bonne journée de prénom à vous. On va chuter avec la citation du jour. L'été qui s'enfuit est un ami qui part. L'été qui s'enfuit est un ami qui part, c'est une citation de Victor Hugo. Cette pensée exprime une mélancolie douce, amère, face au temps qui passe et au changement de saison. La nostalgie des beaux jours, donc l'été, représente la lumière, la chaleur, la liberté et la plénitude. Son départ abrupt est comparé à la perte d'un proche. En qualifiant l'été d'ami, l'auteur souligne à quel point les moments de bonheur vécus sont précieux et intimes. L'été n'est pas qu'une simple période météorologique, c'est un compagnon de vie qui nous quitte. La fin de la belle saison marque l'arrivée inéluctable de l'automne, perçu dans ce poème comme une période plus triste et froide avec sa brise et son brouillard. Ce départ rappelle la fuite du temps et le caractère éphémère de la joie. Oui, c'est cela même qu'exprime l'été. L'été ici, nous en Afrique, on appelle la grande saison sèche. Et voilà, c'est dans ce temps qu'on a toujours des rencontres, on fait des nouvelles rencontres avec de nouvelles personnes parce qu'il y a des échanges, il y a des voyages. Vous allez en voyage rencontrer des personnes que vous n'aviez pas dans votre ville et voilà, ça fait des rencontres super et joyeuses. Ah oui, c'est pour vous dire aussi qu'au Studio Bleu, je ne suis plus seule, je suis avec Gwen qui nous a rejoint ici même et de moment à l'autre, on va pouvoir l'entendre. Ne vous en faites pas, Nati n'est plus seule. Il y a Mr. Marley de l'autre côté et la prophétesse qui s'attelle à pouvoir vous donner encore vos belles mélodies. Où sont nos gens? Nos gens, comme dit Miss Coulet Café. Oui, comme le café n'est pas là, mais oui, il y a du bonheur, il y a la bonne humeur aussi ce matin. On va remonter en musique.

0: On était au bout du fil, là. Allô? Allô? Monsieur Ndoumandouma.
1: Oh, la bonne musique, hein. Je viens saluer tous les Sénégalais. Aujourd'hui, nous avons joué contre la France. Je vous souhaite bonne chance. Tous les Sénégalais, je vous salue tout le monde. Yalo, ça va? Je salue vraiment tous les Sénégalais. Moi, ce qui me met un peu mal au cœur, c'est la Coupe du Monde qui se passe actuellement au Sénégal. Parce que le Sénégal, actuellement, on ne comprend pas. Est-ce que c'est la politique ou bien c'est le baron? Moi, je ne comprends pas. La FIFA, je ne veux pas voir les Noirs là-bas, les États-Unis, vous savez qu'actuellement, c'est un problème aux États-Unis. Pour ceux qui suivent les médias, ils comprennent ce que je veux dire. L'Afrique du Sud, mais vous allez voir aussi les autres, les frères noirs comme eux, chez eux. Un matin, on doit étudier et comprendre ce qui se passe actuellement dans le monde. On prie quelqu'un. Et Dieu que nous prions, c'est celui qui apporte la paix, l'amour, pas la haine, pas les guerres. Et que Dieu est dans le monde où il y a les guerres. Je parle avec le sage. Et si Dieu est dans le monde où il y a les guerres, Dieu n'est pas dans le monde où il y a les guerres. C'est Satan qui dirige. Comment est-ce que vous avez mis le contraire ici? C'est le peuple.
0: Restez à l'écoute, monsieur Lambert, 066-21-91-16, c'est bien notre numéro de téléphone. Le matin, c'est de l'ambiance musicale. Ah oui, c'est aussi la bonne humeur, on partage, on échange, on s'auto-réveille. C'est sur la 93.5 Gabon News FM, 066-21-91-16. Je disais tantôt que je ne suis pas seule. Gwen m'a retrouvée. Gwen, bonjour.
2: Bonjour et bonjour à tous les auditeurs de Gabon News ce matin. J'espère que vous vous portez bien.
0: Comment ça va?
2: Ça va très bien et toi?
0: Ça va. Plutôt que les villes sont plus bon, les rues sont de plus en plus vides, elles deviennent désertes tout le soir aussi. Voilà.
2: C'est ça, les vacances, la saison sèche et tout. Tout le monde essaie de fuir.
0: On fuit maintenant le gros Libreville?
2: Non, ben après c'est pas de parler, mais ah oui, les vacances, on va en province, voir les grands-parents et tout ça. Je pense que voilà, tout le monde est en train de déserter.
0: Je crois quand même que plusieurs ont pris déjà, ils ont pris leur ticket, hein, que ce soit pour le train, que ce soit pour le bateau, se rendre
2: exactement
0: à Port-Gentil ou bien...
2: Comme oui, ça. Ils attendent ceux qui passent les examens peut-être.
0: Oh oui, ils ne sont pas aussi trop nombreux, hein, c'est juste ceux qui passent le CEP, le BPC exact. Et le baccalauréat, oui, pour ces enfants qui sont déjà en classe, là, force et courage, intelligence encore, vous allez l'avoir. 066-21-91-16 à tous les TG et à toutes les TGettes, bon réveil matinal encore une fois de plus, c'est sur la 93.5. Un moment à l'autre, on reviendra avec la minute vérité. Mais là, on repart en musique avec notre maestro, c'est Marley, accompagné de la DJ. Si on est fin prêt, on va écouter cette belle mélodie.
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0: Bon réveil maintenant. Auditeur au bout du fil, on va le prendre. Allô.
1: Bonjour.
0: Bonjour.
1: Comment vas-tu?
0: Je vais très bien, merci.
1: Bonjour matin à vous, en studio.
0: Merci.
1: Bonjour matin à la technique.
0: Mm-hmm.
1: Jean-Félix, Lambert, Simon, bonjour matin à vous, le plus jeune. Sinon, bonjour matin à vous. Papi Garcia, bonjour matin à toi. Merci. Pour ce matin, j'aimerais écouter un titre de Salif Keïta.
0: Salif Keïta.
1: Intitulé, oui. Intitulé Soumbia.
0: Soumbia.
1: Voilà, c'est Salif Keïta.
0: D'accord. Il n'y a pas du cassable ce matin?
1: Tout à l'heure.
0: Tout à l'heure, d'accord. Merci encore d'être passé. Ok, merci. Nous étions là avec M. Guy de Plonge, le Cassavien. On ne va pas oublier aussi la communauté cassavienne. Ah, ça c'est dans le grand Libreville. Bon réveil matinal à vous. Un peu de sourire ce matin quand même, c'est vrai. Il faut défaire les nuits comme ça, de la tristesse, de la mélancolie. Si tu n'as pas eu aujourd'hui, assurément demain tu en auras. 066-21-91-16, c'est bien notre numéro de téléphone. Nous remontons en musique avec Espoir 2000. Ah oui, 066-21-91-16, c'est bien notre numéro de téléphone. Je disais tantôt que c'est pour tous les classiques. On va aussi penser à M. Ndembi Pierre-Brice. Ah oui, bon réveil matinal à vous. À M. Luciano du côté d'Avia 2. Auditeur, non, il faut savoir qu'on veut repartir en musique. D'accord.

0: Nous avons une dédicace de la part d'un auditeur de 9 ans aujourd'hui.
1: Oh, wow.
0: Alors, il veut saluer particulièrement sa maman de cœur. J'ai cité le colonel et maître Mélanie Nguema de la part de ton petit chat.
2: Ah, d'accord, petit chat. Ok, donc petit chat, bonjour aussi à toi. Et bonjour à maître Mélanie Nguema, maître du judo, si je ne me trompe pas. Hein. Auditeur au bout du fil, on va le prendre. Allô?
3: Ah,
2: c'est une nouvelle voix ici. Hein.
3: C'est une nouvelle voix.
2: Oui, c'est...
3: Bonjour.
0: Bonjour, monsieur. J'espère que vous allez bien ce matin.
3: Oh. Je m'appelle.
0: Oui.
3: C'est là. Comment tu t'appelles?
2: Gwen.
3: Gwen.
2: Oui, comme Gwenaël.
3: J'ai une belle voix.
0: Merci beaucoup.
3: J'ai une belle voix. Monsieur Denis. J'espère que c'est pas pour repartir, mais tu vas rester avec nous.
0: Non, je suis collé cimenté.
3: Collé cimenté, hein?
0: Oui.
3: Ah, mon goût, je suis content.
0: Le
3: mon goût, il a entré dans la piste encore la langue japonaise. Il a entré vraiment des raquettés. Il est pauvre, il a vu des raquettés. C'est même très dangereux. Tu connais mon goût?
2: Non, je ne connais pas mon goût.

0: Tu vas bien connaître ma voix.
1: Restez à l'écoute, on va prendre un autre auditeur. Et à nous.
2: Bonjour le plus jeune. Efrakata.
1: Efrakata de Kofi Olomide, qui a demandé notre talon, Monsieur Jean-Félix. C'est déjà noté. Monsieur Jean-Félix, comme le dit le plus souvent, Miss Couleur Café 0-66-21-91-16, c'est bien votre émission du réveil matinal. Ici, on se réveille. Oui, ici, on danse. Ici, on échange. D'une minute à l'autre, on reviendra avec une minute, la question vérité. Mais là, d'abord, on monte avec la chanson que nous a demandé Monsieur Guy de Plonge, Soumbaya, Salif Keïta.

0: Nous allons prendre cet auditeur au bout du fil. Allô?
1: Bonjour, madame la fille.
0: Monsieur le plus jeune.
1: Moi, je pense comme ça que ça va être mieux. Hein. Que moi, je laisse le transport.
0: Qu'est-ce qui s'est passé?
1: Parce que madame Nati, là, ça devient un abus.
0: Un abus.
1: Ça devient vraiment un abus, madame Nati. Et vu que on crie à la tribune des auditeurs à chaque fois, madame Nati, nos gouvernants ne font rien. C'est mieux si moi, le plus jeune, je laisse le transport. Parce que madame Nati, on ne peut pas prendre les véhicules de l'État pour venir arnaquer des honnêtes citoyens. Ça, c'est pas bon. Et le jour où tu vas te révolter, madame Nati, le procureur ou les justiciables, madame Nati, vont requalifier tes faits en outrage à l'agent dans l'exercice de ses fonctions. Madame Nati, quelqu'un te donne le véhicule pour aller déposer les éléments, tu te trouves dans libre, tu vas ramasser les dossiers des gens. Depuis près d'une heure, j'étais à madame Nati. Je roule derrière lui. Je peux rouler derrière lui, madame Nati. Mais c'est mieux si je laisse. Parce que si je continue, ça va pas être bon, madame Nati.
0: On va doucement.
1: Je suis à l'écoute.
0: Restez à l'écoute, mais on va doucement. On tempère un peu. Ce n'est pas aujourd'hui que tu vis ce genre de cas. Beaucoup de patience. Auditeur au bout du fil, on va le prendre. Un autre auditeur. Allô?
2: Allô, madame Nati, bonjour.
0: Bonjour, monsieur TG.
2: Le plus jeune, doucement, on fait déjà un travail difficile. Donc,
0: c'est vrai.
2: Doucement. On fait déjà un travail difficile et... Donc, il faut supporter. On supporte. Il faut prendre tout négativement, donc ne prend pas certaines provocations en considération. Madame Nati.
0: Monsieur.
2: Je peux commander un son là.
0: Allez-y encore.
2: Je vais écouter Zélé le bombardier.
0: Zélé le bombardier.
2: La panthère au bombardier, c'est comme ça que ça veut dire.
0: D'accord, c'est noté.
2: Zélé le bombardier. Mm-hmm. Voilà, ça c'est un son dit à monsieur Ndon.
0: Ok.
2: Voilà.
0: Qui est encore sur moi dans ses okay. Draps.
2: Ok, je vais revenir. Le plus jeune, doucement.
0: Oui, merci encore à vous, monsieur TG, monsieur le plus jeune, monsieur Igor. Salutations aussi à vous, monsieur JB Bro, réveil matinal à 066-21-91-16. C'est bien votre numéro de téléphone. Nous, on continue, on est dans les airs, on est dans l'avion déjà là avec la DJ, avec ses belles mélodies et vos dédicaces. On repart en musique.

0: Nous étions avec Koffi Olomide, titre qui nous a demandé Monsieur Jean-Félix, auditeur au bout du fil. Allô, Monsieur.
1: Merci pour l'inscription. Que je lui dis grâce à Monsieur Longsemat.
0: D'accord, je crois qu'il apprécie.
1: Voilà. Maintenant, en deuxième heure, s'il te plaît, j'aimerais écouter un titre de Katan intitulé Siwo.
0: Siwo. D'accord, voilà. C'est belle mélodie.
1: Je dédicace à la présidente de tous les Cataniens et Cataniennes du Gabon.
0: Yes.
1: La très douce.
0: Mm-hmm. Ok, pas de souci, c'est noté. C'est gentil. Des salutations.
1: Café, nouvelles.
0: Oh, si on a de nouvelles, elle se porte bien. Là, juste a été transférée quelque part.
1: D'accord. Mm-hmm. Alors, on l'attend demain.
0: D'accord. Elle sera avec moi.
1: Portez-vous bien, je suis à l'écoute.
0: Merci encore à vous, monsieur Guy Desplanches. Restez à l'écoute. 066-21-91-16, que tu nous écoutes du côté de Yem, de Bitam, de Mendic, de Moduno. Oui, nous sommes ensemble. C'est sur la 93.5. C'est bien votre fréquence. C'est pour la grande matinale ce matin. On repart avec Ifrat Kata ou bien on reste avec. Ok, d'accord. Donc, je vais introduire aussi Gwen pour la minute vérité.
2: Alors, bonjour encore, auditeurs de Gabon News. Je me présente une fois de plus, Gwen, votre voix d'or pour vous servir. Et sans transition, je vais vous présenter votre minute vérité. Si vous perdiez tout aujourd'hui, qu'est-ce qu'il vous resterait que personne ne pourrait vous enlever? Je réitère, si vous perdiez tout aujourd'hui, qu'est-ce qu'il vous resterait que personne ne pourrait vous enlever? Le 066-21-91-16 attend vos réactions.
0: Ah oui, nous attendons vos réactions à ce numéro de téléphone, à vous qui avez l'habitude de pouvoir participer de près ou de loin, que ce soit par messagerie classique ou bien par WhatsApp ou YouTube. Nous attendons vos différentes interventions par rapport à cette minute vérité. Gwen, tu peux un peu réitérer, s'il te plaît?
2: Si vous perdiez tout aujourd'hui, qu'est-ce qu'il vous resterait que personne ne pourrait vous enlever?
0: C'est à vos téléphones et au 066-21-91-16. Nous vous y attendons. Le temps pour nous de pouvoir laisser Maestro Marley revenir avec ses mélodies. On va repartir en musique.

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1: 0 66 21 11 16. Gwen, est-ce que tu peux nous réitérer la minute vérité, s'il te plaît?
2: Si vous perdiez tout aujourd'hui, qu'est-ce qu'il vous resterait que personne ne pourrait vous enlever?
1: Si vous perdez quelque chose.
2: Voilà, si vous réveillez ce matin, vous n'avez plus d'argent, vous n'avez plus de voiture, de maison, plus rien. Qu'est-ce qu'il vous resterait que personne ne pourrait vous enlever?
1: On croit que cet auditeur vient répondre à la minute vérité. On va le prendre. Allô?
3: Oui, allô, madame Nati. Miss Couleur Café.
1: Ah oui, c'est pas Miss Couleur Café, c'est Gwen.
2: Bonjour.
3: Bonjour. Si on perd tout, de quel sens? Ça dépend. La maison, voiture, tout, madame.
1: Oui.
3: Mais ce qui reste, ça reste la dignité. Ça, je reste que, il faut que je sois debout, que ma vie seulement et puis la dignité de l'homme. Voilà, c'est ça en fait.
1: D'accord.
3: Il n'y a pas autre chose. Parce qu'il faut prendre la vie. Bon, maintenant, après, si tu te désespères, c'est un problème. Donc, il faut rester digne, il faut rester debout.
1: Mm-hmm.
3: Donc, c'est ça un peu. Merci.
2: Merci à vous pour ce retour, monsieur.
1: Merci encore à vous, TG, pour ce retour. On va attendre aussi d'autres auditeurs. Si vous perdez tout aujourd'hui, hein, l'a dit.
2: Si vous perdez tout aujourd'hui, qu'est-ce qui vous resterait que personne ne pourrait vous enlever? Auditeur en ligne.
1: Allô?
4: Allô?
1: Monsieur Jean-Félix?
4: Mon âme, tout simplement.
1: Votre âme, son âme. Merci encore à vous, monsieur Jean-Félix. Ça, c'est une autre, ça, c'est un autre élément de réponse. On va toujours réitérer cette belle minute de vérité.
2: Si vous perdiez tout aujourd'hui, qu'est-ce qui vous resterait que personne ne pourrait vous enlever?
1: Mm-hmm. Oui, à la suite de cela, en attendant nos auditeurs, nous, on va monter quand même en musique, hein, Gwen?
2: Oui, sans transition.
1: 0 66 21 91 16.

0: 0621 91 16, c'est bien notre numéro de téléphone et votre émission continue au secours normal, votre émission du réveil matinal où vous pouvez appeler, envoyer des dédicaces, des messages, pourquoi pas souhaiter un joyeux anniversaire à toutes ces personnes qui vous sont chères, qui sont proches de vous, pourquoi pas aussi loin des yeux mais près du cœur. Ah oui, des salutations Madame Karine, Madame Aline, Madame Chantal, bon réveil matinal à vous où que vous soyez. C'est bien l'équipe de la Gabon News FM qui vous souhaite un bon réveil matinal. Un bon réveil matinal aussi à Rennes, en Volabolo, quelque part dans Libreville. Bon réveil matinal à vous. Bon réveil matinal aussi à Anastasia. Bon réveil matinal. Ah oui, à tous ceux qui nous écoutent du côté de Mudoubi 2. Je ne vais pas oublier Marina. Il y a aussi Josiane de ce côté-là. Des salutations faites, Gwen.
1: Bon réveil matinal depuis OIM de Madame Akoma Otina Jennifer. Nous vous souhaitons une excellente journée, Madame Akoma.
0: Nous vous souhaitons une excellente journée. On va remonter avec ce titre que nous dit Mr. Marley. Roga, roga. Oui, Gwen. Oui.
1: Avant d'écouter ce titre, permets-moi de rappeler la minute vérité du jour. Si vous perdiez tout aujourd'hui, qu'est-ce qu'il vous resterait que personne ne pourrait vous enlever? Le 066 21 91 16 pour vous servir.
0: On est au bout du fil. Oui.
1: Allô?
2: Allô?
1: Bonjour, monsieur.
2: Bonjour, Gwen.
1: C'est un plaisir de vous avoir. Vous êtes là pour la minute vérité. Nous vous écoutons.
2: On arrive à l'antenne.
1: Oh, merci beaucoup.
2: Bon réveil matinal.
1: Merci.
2: Bien. Si je perdais tout, qu'est-ce qui m'arrêterait? Il m'arrêterait l'espoir et la vie.
0: D'accord. L'espoir. L'espoir et la vie, M. Geoffrey Sadi. Là.
2: Voilà. J'attends mon.
0: D'accord, il n'y a pas de souci. C'est déjà calé.
2: Bon, bon.
0: Restez à l'écoute, monsieur. Guy Desplanches, autre auditeur au bout du fil, Gwen. À ce moment, un autre auditeur pour répondre à la minute vérité.
1: Bonjour.
2: Lambert.
1: Bonjour, monsieur Lambert, vous allez bien?
2: Oui, ça va.
1: Nous écoutons.
2: Guy Desplanches, bonjour. Alors, la question, c'est...
1: Si vous perdiez tout aujourd'hui, qu'est-ce qu'il vous resterait que personne ne peut enlever?
2: La dignité. Je peux tout perdre, mais je ne pourrai jamais perdre ma vie. Parce que l'homme restera l'homme. Et là, vous comprenez comment? Demande-moi. L'homme, c'est l'homme. L'homme ne perd jamais sa vie. Et son droit de neuf, c'est interdit que l'homme perd son droit de neuf. C'est ma question, ma réponse.
0: Une vérité. Merci encore à vous, monsieur Ndoma Ndoma. Nous remontons en musique si nous n'avons plus un autre auditeur.

0: Oh, et c'est pour saluer nos mamans du côté du marché de Nkembo. Comment allez-vous? Bon réveil matinal, hein, bon réveil matinal aussi à toutes les commerçants du côté du marché de Mongo et la gare routière, au marché de Lui, au marché de Lumi. Bon réveil matinal, on ne va pas oublier aussi ces commerçants du côté d'Ovando, au marché d'Ovando. Là, bon réveil matinal à vous. Bon réveil matinal à Monsieur Marc, lui il est du côté de Nkembo. Monsieur Émeric, l'homme de Logoué, bon réveil matinal à vous. Nous sommes bien sûr la matinale avec Gwen. On va encore réitérer notre minute vérité.
1: Si vous perdiez tout aujourd'hui, qu'est-ce qui vous resterait que personne ne pourrait vous enlever?
0: Telle est la minute vérité, hein, Gwen, puisque assurément on n'a pas la possibilité de répondre. On va laisser nos auditeurs à pouvoir donner leur élément de réponse.
1: Le 06 21 91 11 16, j'y arrive.
0: Bien sûr. Alors, et tu vas arriver. On va repartir avec Roga.

Nous étions avec Roga, le titre c'est Contentieux et on va monter avec Simon. Une musique qui nous a demandé Monsieur Guy de Planche, nous Cassavien pour la Cassavienne Ivy du côté du 7.0 à Ovando. C'est pour faire danser aussi toutes ces personnes qui aiment bien les Cassaves. Et là, on a un message. Bonjour à tous les auditeurs. Toutes les agences SEG ne fonctionnent pas. Impossible de faire des recharges EDAN. On utilise tout autre service, Monsieur Daniel. Monsieur Daniel, quel est ce service? Parce que ici, nous n'avons plus d'unité dans nos compteurs, nous avons dormi dans le noir. Merci encore. On va remonter avec Simon de Cassaves.

0: Auditeur au bout du fil, bonjour.
1: Allô? Il est parti. D'accord, il s'en est allé, mais nous sommes encore là pour quelques minutes encore. Nous avons toujours ce numéro de téléphone, c'est pour vous, c'est pour nous, c'est pour répondre aussi à la Minute Vérité, c'est pour faire vos dédicaces et vos salutations. On repart
2: et,
1: avec.
2: Et nous vous rappelons que la Minute Vérité du jour, c'est si vous perdiez tout aujourd'hui, qu'est-ce qui vous resterait que personne ne pourrait vous enlever?
1: D'accord. Auditeur au bout du fil, on fait signe.
2: Bonjour. Allô?
1: Allô? Quelques difficultés sur moi prend cet auditeur. Il s'en est allé, veiller, revenir, monsieur ou madame, pour répondre à cette minute vérité. On pense aussi à madame Kazidi quelque part. Bonjour à vous. Un bon réveil matin aussi à Petit Michogo, à Petit Pasco.
2: Un joyeux anniversaire à Mbi Eki Ondo Gwenael, a.k.a. Madame Gauthier. Une pensée pour vous, madame, ce matin.
1: On revoit ta musique.

0: Auditeur au bout du fil, allô?
1: Oui, allô.
0: Bonjour, monsieur.
1: La mère qui revient, quand même saluer les membres du gouvernement et le chef de l'État. Parce que pour réveiller, saluer les autorités du pays. Monsieur Olegui, bonjour, la pierre. Vous avez parlé de la dignité des Gabois. Du Gabonais. Moi, j'attends ma dignité. J'ai vu depuis que vous allez lancer cette minute de réflexion. Personne n'a réagi. Personne n'a réagi. Même le plus jeune là, lui qui habite le palais. Il ne réagit pas. Donnez vos avis. Si vous perdez tout aujourd'hui, qu'est-ce qui vous laissera? Si vous perdez tout, moi je reviens quand vous posez la question. Si vous perdez tout, qu'est-ce qui vous restera? Que personne ne pourra enlever. C'est ça le coup.
0: Restez à l'écoute, Monsieur Lambert, et merci encore pour d'avoir réitéré cette minute vérité à nos auditeurs. En ce moment, ils sont occupés, ils sont dans les paraffaires, ils sont dans les dossiers, ils réfléchissent en même temps en écoutant la 93.5. Je pense que Monsieur Daniel viendra quand même nous donner son élément de réponse au 066-21-91-16, à lui qui nous a confirmé ce matin que les plateformes des DAN ne fonctionnent pas, donc il n'y a pas d'une. On n'arrive pas à introduire les unités d'acheter d'abord même et les introduire dans le compteur. Plusieurs ménages déjà connaissent de voilà.
2: L'obscurité,
0: puisque souvent je fais une muscle café, Gwen, voilà. On a dormi un peu dans le noir et je crois qu'on va avoir le compteur classique. Hein. Auditeur en ligne. Un message. Merci encore pour le message 066-21-91-16. On repart d'abord avec Sio, si c'est possible. Ah, Sio est terminé. Je crois que M. Guy Desplanches a bien savouré cette mélodie. On repart avec un autre titre.

0: 0771 91 11, c'est bien notre numéro de téléphone. On repart à 6, c'est fin prêt. On va lire plutôt ce message qui nous parvient à... Ah oui, on va prendre ce message, oui, qui tarde aussi à s'ouvrir. Mais si la régie est fait un peu, on va d'abord écouter la musique et revenir dans un instant.
1: En attendant, permettez-moi de vous rappeler la minute vérité du jour. Si vous perdiez tout aujourd'hui, qu'est-ce qui vous resterait que personne ne pourrait vous enlever? 066 21 91 16, nous attendons vos réactions.

0: La minute vérité du jour. Si vous perdiez tout aujourd'hui, qu'est-ce qui vous resterait que personne ne pourrait vous enlever? Le 066 21 91 16 reste disponible pour toutes vos réactions. Un bonjour très spécial à Madame Emeline Combe du côté du CPPF. Nous continuons en musique avec notre DJ.
1: 066-21-91-16, c'est bien notre numéro de téléphone. Et Gwen, on réitère toujours, je crois que d'autres sont déjà des transporteurs là, ils n'ont pas souvent le temps d'appeler. On va réitérer encore la minute vérité.
0: La minute vérité du jour, si vous perdiez tout aujourd'hui, qu'est-ce qui vous resterait que personne ne pourrait vous enlever? Vous réveillez ce matin, vous n'avez plus rien. Plus d'argent, plus de voiture, plus de maison, peut-être même plus de chérie. Qu'est-ce qui vous resterait que personne, mais alors là, personne ne pourrait vous enlever? Le 066 21 91 16 reste ouvert pour vos réactions.
1: On a un auditeur au bout du fil. On pense qu'il s'en est allé. Il est parti.
2: Oui, là.
1: 066 21 91 16. On va repartir en musique.
2: Je sais que je salue, je bien salue. Et j'ai répondu, non. Mais je salue,
1: non.
2: Allô.
0: Bonjour.
1: C'est M. Lambert qui nous revient. Allô.
2: C'est moi qui reviens.
1: Oh oui, des salutations à faire.
2: Je vais le faire, les salutations. Moi, j'ai répondu. Maintenant, je vais saluer déjà. Monsieur, le Dieu des Indes.
0: L'antenne à vous.
2: Bonne journée à vous. Et bonne journée à la classe. Monsieur le Pierre. Bonjour. C'est une bonne Lusada. Bonjour. C'est bien que toi, on peut te faire. Bonjour. Simone Vendo. Bonjour. Tous les sages. Tous les sages de cette émission. Et toutes les femmes qui appellent cette émission. Commençons par Iris. Madame Fleury et fils. Et à ceux qui envoient le message. Toutes les femmes.
1: Reste à l'écoute, Monsieur Lombert. C'est Monsieur Ndomandoma. C'est sur la 93.5 et Gévo News FM. C'est bien votre émission du réveil matinal avec Gwen. Là, nous avons une minute vérité qui est même un peu compliquée, mais bon, non, pour d'autres. Lorsque vous perdez toute chose qui vous soit importante, soit à vos yeux,
0: et votre cœur. Qu'est-ce qu'il vous resterait que personne ne peut vous enlever? Si vous perdiez tout aujourd'hui, qu'est-ce qu'il vous resterait que personne ne peut vous enlever?
1: On a quelques réactions via la messagerie. On fera le plaisir de lire quand même. Bonjour à toute l'équipe de la matinale. Excellente journée à vous ainsi qu'à tous les auditeurs de la 93.5 FM. Une pensée particulière pour ma famille, mes collègues et tous ceux qui prennent déjà le chemin du travail. Je souhaite écouter une belle chanson de Fally Ipupa pour bien commencer cette journée. Je crois comme ça que Mr. Marley de l'autre côté... a déjà noté, donc il n'a pas donné de titre, il a seulement donné le nom de chanteur Fally Ipupa. Donc à votre guise, trouvez-lui un bon titre de Fally Ipupa. Bonjour à la 93.5 FM. Voilà, je souhaite un excellent mardi à tous ceux qui nous écoutent à la maison, au bureau ou sur la route. Une pensée spéciale pour les mamans courageuses. Ma commande musicale est Jérusalem de Master KJ. Merci pour votre bonne humeur quotidienne et bonjour aux commerçants de Kembo. Le message n'est pas signé. Salutations à toute l'équipe de la radio et à tous les fidèles auditeurs. Que Dieu puisse bénir notre pays et nous accorder à chacun la force d'affronter les défis du jour. Je dédie cette matinée à mes proches et je commande une chanson de Kofi Olomide pour M. Simon depuis Ovindo. Bonne continuation. Merci aussi pour vos messages. Kofi Olomide, Fokata déjà passé, Covid déjà passé. Là, je ne sais pas. C'est... Loi, tu peux choisir. Vous pouvez prendre loi, hein, monsieur Marley. Il y a un autre message autant pour moi. Très belle matinée à toute l'équipe. Que la paix, l'amour et la réussite accompagnent chacun de vos auditeurs. Aujourd'hui, je salue particulièrement mes amis et ma famille pour ma commande musicale, j'aimerais écouter Aïcha de Caleb. Excellente émission. Merci encore. Bonjour, je viens saluer personnellement l'équipe de Gabon News FM. Si je perds tout, je garderai l'espoir et ma dignité. Colastan B, c'est celui qui nous envoie ce message. Il dit, s'il perdait tout, Gwen, s'il perdait tout, c'est bien posé, si tout, je garderai l'espoir et ma dignité. Il restera toujours l'espoir tant qu'on a le souffle de vie, Monsieur Daniel. Lui dit, hein, l'espoir restera toujours tant qu'on a le souffle de vie. Autre message, je pense que si je perdais tout aujourd'hui, il me resterait mes valeurs, mon éducation et ma capacité à me relever. Ce sont des richesses que personne ne peut m'enlever. Le message n'est toujours pas assigné. Bonjour, il me resterait mon expérience, les leçons que la vie m'a apprises et la personne que je suis devenue. On peut perdre des biens, mais pas son identité ni sa force intérieure. C'est Monsieur l'inconnu. Ah oui, là, tu te souviens un peu lorsqu'un temps quatrième parlait de l'inconnu là,
3: bien. X.
1: Voilà, donc c'est l'inconnu ici. Il n'a pas signé X, mais c'est l'inconnu. Merci encore pour vos messages. Vous pouvez continuer le 3w.gabonnews.com et bel et bien là aussi pour votre site internet. Et le 066-21-91-16. Gwen.
0: Alors, la minute vérité du jour. Si vous perdiez tout aujourd'hui, qu'est-ce qu'il vous resterait que personne ne pourrait vous enlever?
1: Voici la minute de vérité. On a encore quelques minutes à passer ensemble. On peut prendre encore un ou deux auditeurs pour donner vos éléments de réponse. Mais bon, car cela ne tient, nous, on va repartir avec Marley dans cette belle mélodie.

0: un auditeur au bout du fil. Bonjour, monsieur.
1: Oui, bonjour. Bonjour, Glenn. Bonjour, Mathis. Bonjour, Verena.
2: Bonjour, monsieur.
1: J'arrive un peu en retard, mais bon, c'est un peu pris. D'accord. Alors, la question, c'est...
0: La minute vérité, si vous perdiez tout aujourd'hui, qu'est-ce qu'il vous resterait que personne ne pourrait vous enlever?
1: Oh, c'est le genre de question bateau. Si vous perdez tout, c'est quoi tout?
2: Votre maison, vos enfants,
1: votre... C'est quoi tout?
0: Votre travail, c'est vos quoi? Biens.
1: Mais ça peut aussi être la vie.
2: Non, sauf ça, puisque là, il y a encore la vie.
1: Bah, si vous perdez tout, qu'est-ce que vous garderiez que personne ne pourrait vous ravir?
0: Mm-hmm. Exactement.
1: Voilà. Je ne dirais pas comme c'est un mot, hein. Je suis contre cette allégation.

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0: Mesdames et messieurs, bonjour et heureuse encore de nous retrouver sur la 93.5 dans le cadre de votre émission La Tribune des Auditeurs. Votre émission, communément appelée aussi le mur des lamentations, diffusée du lundi au vendredi, c'est de 11h à 13h et rediffusée les mêmes jours à partir de 20h, même le week-end. Vous avez des pensées qui vous préoccupent, des idées qui vous inquiètent, qui taraudent votre esprit, des images qui alimentent vos pensées. Il y a des choses qui vous turlupine et qui vous tracasse. Cette plateforme est mise en place pour vous afin de pouvoir vous exprimer ou exposer vos différents points de vue, dénoncer ou évoquer des faits factuels, les sujets qui minent votre société, votre environnement. Nous avons un seul numéro de téléphone, c'est le 066 21 91 16 pour joindre le studio Bleu 2 à Gabon News dans le cadre de votre émission Le Mur des Lamentations, le 3 www.gabonnews.com pour vous connecter à ce site et nous joindre aussi sur cette plateforme de du mur des lamentations. Vous avez aussi la messagerie normale via le 066 21 91 16, mais aussi par chat YouTube ou WhatsApp. Nous souhaitons déjà un bon confort d'écoute, c'est vous dire que l'antenne est déjà ouverte. Nous attendons vos différentes réactions. 066 21 91 16, c'est bien le numéro de téléphone. C'est parti qui assurément fera sonner le téléphone qui sera le premier auditeur de l'émission du jour. 066 21 91 16, c'est bien le numéro de téléphone. Alors, on l'a déjà si bien dit à la matinale qu'il y a une perturbation actuelle dans l'achat des unités et d'un dysfonctionnement survenu sur les infrastructures de la SEG dans la nuit du dimanche 14 juin 2026 qui entraîne actuellement une impossibilité temporaire d'effectuer des achats d'unités et d'un. Les équipes informatique de la SEG sont pleinement mobilisées suite à cet incident. Tout est mis en œuvre pour rétablir l'ensemble des services dans les meilleurs délais, a rassuré la SEG dans un communiqué de presse. Si la SEG assure que des dispositions sont prises pour rétablir le service dans le meilleur délai, cette interruption n'est pas sans conséquence pour les milliers d'usagers qui dépendent quotidiennement du système EDAN pour leur alimentation. Auditeur au bout du fil, on va le prendre. Allô?
1: Allô, voilà, vous
0: l'avez. Bonjour, monsieur.
1: Comment allez-vous?
0: Nous allons bien. Veuillez diminuer votre volume, s'il vous plaît.
1: Oui, oui. Bon, moi, ce qui me tue le pin, c'est la SCG. Ça, vraiment, la SCG me tue le pin. Il faut demander aux agents de la SCG d'arrêter à ces jeux-là. Il faut leur demander ça. Qu'ils arrêtent ce jeu-là. C'est leur pays. C'est notre pays. Si c'est des étrangers, qu'ils prennent l'avion, ils partent chez eux. Tous ceux qui sont au système informatique, au système technique de la SCG, si c'est des, qui ne se reconnaissent pas, abonnés, qu'ils partent chez eux. Parce que vous ne pouvez pas venir nous dire aujourd'hui que c'était un problème technique. Alors, tout ce qui se passait dans les groupes, les machines, tout ça, c'était technique. Aujourd'hui, vous allez venir nous dire que c'est un système informatique. Dites aux agents de la SCG d'arrêter d'embêter le peuple. S'ils cherchent à ce que les gens se soulèvent, compte tenu de la situation qui est en train de démarrer à la SCG, sur des solutions qui vont peut-être être préjudiciables pour eux, qu'ils arrêtent de nous embêter. C'est les propres agents de la SCG qui le font. Quand l'État achète les matériels qui sont défectueux, ils boycottent. Ils achètent, ils se rendent compte qu'ils ne vont pas tenir là-bas. Ils vont maintenant dans le relais informatique, donc on ne peut plus mettre les unités. Il faut leur dire d'arrêter ce qu'ils sont en train de faire. Si ce ne sont pas des Gabonais, comme nous qui souffrons dans les quartiers, qui si sont des étrangers qui rentrent chez eux. Ça ne peut pas continuer comme ça. Comment vous pouvez être contre votre propre pays? pour faire dormir les gens dans le noir, on ne peut pas mettre les unités dans le téléphone. C'est les informaticiens de la SEG qui constatent. Non, vraiment, la SEG me culpine. S'ils n'aiment pas ce pays-là, qu'ils partent. Tous les techniciens, les informaticiens qui sont chargés du boycott là, qui rentrent chez eux.
0: Merci encore à vous. Nous étions là avec l'homme de la longue réflexion qui ouvre le bal de ses appels. Auditeur au bout du fil. Allô?
2: Allô?
0: Allô, bonjour, monsieur. Allô?
2: Allô? Oui, allô, bonjour.
0: Bonjour, monsieur, on vous écoute.
2: Je vais emboîter le pas de mon précédent auditeur concernant la SEG. En fait, si je comprends bien, leur but est de saboter les actions du président de la République, et c'est pas bien. Ce sont eux qui sont dans la vente d'eau, ce sont eux qui sont dans les branchements directs. En fait, ils sont dans tout ce qui n'est pas bon. Et à la fin, c'est nous qui compatissons. On a fait trois, moi je suis dans la zone de 22, on a fait trois jours dans le noir, hein, et on a encore fait deux jours. En fait, nous, c'est comme si on veut nous chasser de 22, en fait. C'est comme si la SEG veut nous chasser de 22. Parce que je ne pense pas que les mêmes problèmes que nous avons ici, pourquoi notre quartier n'a pas les mêmes problèmes? On ne comprend pas, en fait. Nous, au moment où on se pose, si ce n'est pas un camion qui est parti taper le poteau, tu attends là-bas, c'est un camion encore qui est parti taper le poteau, c'est la centrale qui a pris feu. Attends, tout ça, c'est seulement le Rondo. Donc, d'autres quartiers n'ont pas de problème. Qui on est. Et pour le courant, les autres, ils ont des coupures, ça arrive. Il y a une coupure, ça arrive en minutes. Quand ça le tape, c'est des jours. Dans le niveau des unités, on n'arrive pas à les mettre depuis hier. Bon, on fait comment? Tout, il faut les papiers. C'est pas facile de faire des courses tous les jours et puis de garder les papiers. On a des trucs comme les yaourts qui sont censés faire 48 heures. Bon, quand ils ne donnent pas le courant, les yaourts, c'est gaspillé, tu prends, tu jettes. Ça aussi, on va te demander les factures. Il n'y a pas de mesures d'accompagnement avec la SEG, en fait. Ils doivent avoir des mesures d'accompagnement. On n'est pas censé garder la facture que ça soit des 5 ans. Tu as fait tes courses, ça fait peut-être 2 semaines. Tu vas garder la facture. Comment?
0: Partir. Merci encore. Quelques problèmes de réseau, on comprend bien qu'il y a des coupures. On va prendre d'abord un autre.
3: Bonjour, ma fille.
0: Bonjour monsieur, Jean-Félix.
3: Ah oui, mon ami. Hier, ils étaient tous en train d'applaudir quand le président de la République, chef de l'État, chef du gouvernement, disait qu'il faut patienter plus de 4 ans. Patientons. Ils applaudissaient tous à l'Assemblée nationale. Voilà. Mais tout est historique au Gabon. Même pour un remboursement de l'argent qui a été escroqué aux pauvres cotisants de poste, c'est pas, voilà.
0: S.A.
3: S.A. Rien que pour un remboursement, eh bien ça devient historique. Mon Dieu. Tout est historique au Gabon. Nous sommes toujours les premiers en Afrique centrale. Tout est historique. Et bien voilà. Mais le problème, c'est que vous ne dites jamais que tout est illogique au Gabon. Voilà ce que nous subissons. Antenne, SEG.
0: Merci encore à vous, M. Jean-Félix. Un autre auditeur au bout du fil. Allô?
4: Oui, madame Daté.
0: Monsieur, la longue réflexion.
4: Oui, moi, je veux me laisser au président de la République. Monsieur le Président, je vais essayer de partager ma réflexion avec vous. La SEG est une outille. Pourquoi je vais jouer avec la SEG? Vous avez dit qu'il y a 2000 agents à la SEG. Moi, je vais vous aider à réfléchir. À vous aider pour vous. Il y a 2000 agents à la SEG.
1: Vous avez combien de sergents à la police judiciaire? La police, combien d'agents? Vous prenez s'il y a 20 000 agents à la police. Vous prenez 2 agents à la police. Vous les embauchez à la SPG. Vous allez suivre la formation. Donc vous allez mettre 3 000 agents. Vous allez mettre 300 agents pour la formation technique de la SPG. Vous allez mettre 500 agents. Non, que vous avez cité là, vous les mettez les 500 sur la formation et les 1900, vous les mettez dans toute l'administration de la SPG. Vous prenez les gens de la, dans l'armée qui sont calés dans l'administration, parce qu'il y en a là-bas, vous les mettez. Et chaque agent qui va sortir pour une intervention, chaque agent égale à un épaulateur. Parce que vous allez trouver tous les agents qui sont dans le système. Des déclenchements de manipulation de ceci, des papiers de quoi chaque agent doit avoir quelqu'un à côté.
0: Merci encore à vous, monsieur. La longue réflexion pouvait nous revenir. L'émission ne fait que commencer. Vous êtes au bout du fil. Allô.
5: Oui, bonjour, madame Mathis.
0: Bonjour, monsieur Frédéric. Et toi?
5: Oui, je vais rejoindre le bouchon d'Aubine qui va appeler parler. Parce que nous, les habitants d'Aubine, nous ne comprenons plus ce qui se passe avec la SCH. Et au moment là où je vous parle, il y a coupé aussi en window. On ne comprend plus rien. Et lorsque le monsieur de la Pune dit rendement des factures, vous allez demander des factures de quoi? De quoi? Donc je vais faire un marché, j'ai mis ma nourriture au congélateur, je suis censé dégager la facture. Mais ce ne sont pas des pépères, c'est que quand vous ne pouvez plus dégager, excusez-moi du terme. Et hier, j'ai quand même un peu aimé les vérités du président par rapport à la SCG, et un peu de tout ce qu'il a eu à dire aux députés. Mais là où je n'ai pas aimé, monsieur le président de la République, lorsque vous avez soulevé le secteur des logements, et lorsque vous avez dit du logement, pour ceux qui sont en service, ils n'auront plus de difficultés parce que c'est leur prime de logement qui permettra en sorte qu'ils auront droit à ces logements. Mais ma question est celle-ci. Est-ce que vous avez pensé aux retraités privés qui sont maltraités? Vous avez pensé aux diminués, vous avez pensé aux handicapés qui sont à la recherche aujourd'hui des logements. Parce que là, ça frustre hein, d'autres Gabonais. C'est bien beau de dire on va patienter. Mais lorsque vous voyez le Gabon en chantier, vous êtes en train de construire des maisons par-ci par-là. Et ces maisons-là partout, dont les pauvres Gabonais, qui n'ont pas d'emploi, n'auront jamais ce logement, n'auront jamais accès à ce logement. Les handicapés qui nous ont votés n'auront jamais accès à ce logement. Là, on ne comprend plus rien. Parce que là, que vous dites, oui, les fonctionnaires, ça ne va pas vous faire du mal parce que c'est votre prime qui viendra courir, c'est pas ici. Mais quelqu'un, un Gabonais de Lambda, qui ne travaille pas, ou celui qui a travaillé hier, mais aujourd'hui, pour avoir sa retraite, il a des difficultés. Bon, il a besoin de logement. Comment ferait-il pour avoir ce logement, monsieur le président? C'est ça la question. Il reste à l'écoute.
0: Restez à l'écoute de M. Frédéric et toi, on va prendre cet autre auditeur au bout du fil. Allô?
6: Oui, allô, Madame Lati, bonjour.
0: Bonjour, M. Melchior.
6: Bonjour à tous les auditeurs. J'ai envie de demander à l'homme de la très longue section à qui je dis bonjour. Est-ce qu'il connaît un secteur d'activité au Gabon, que ce soit public ou privé, qui est exempt de tout reproche? Parce que c'est bien de dire prendre des policiers, prendre des militaires. Est-ce que l'ensemble de nos militaires sont exemplaires? Ils sont différents des agents de la SEP, ils sont différents des enseignants, ils sont... En fait, moi, je dis toujours que le problème du pays, ce n'est pas un problème, c'est un problème sectoriel. À chaque fois ici, je crois qu'il y a beaucoup de taximans qui tapent sur les policiers et les gendarmes. D'accord? C'est comme aujourd'hui, il y en a qui tapent sur les agents de la SCG. Mais est-ce qu'on connaissait réellement les problèmes de la SCG? Est-ce que vous connaissez réellement dans quelles conditions c'est fait vraiment le travail? La vérité, c'est que l'État doit jouer son rôle. L'État doit pleinement jouer son rôle. C'est ce qu'on demande. Bonjour à mon frère et toi qui a dit tout à l'heure qu'il n'était pas content qu'on parle seulement des fonctionnaires pour ce qui est des logements. Mais moi également, je ne suis pas content qu'on dise que les problèmes de la CNAMGS, c'est une question de « Oh non, voilà, il y a des gens qui sont économiquement faibles. » Non, le problème de notre pays, c'est la gestion. Ce qui impulse la dynamique, ce sont les dirigeants. On va tourner tous les arguments, tous les éléments de langage, mais tant qu'il n'y a pas une volonté politique sérieuse, mais rien ne va changer. Aucun secteur ne va décoller. Ceux qui ont applaudi hier, en fait, quand le président a dit, moi je ne suis pas un président de maquette, ils se sont mis à applaudir. Mais madame Nati, 90% de ceux qui ont applaudi, ce sont eux qui ont fait les maquettes hier. Comment le Gabonais n'arrive pas à avoir une once de dignité? Donc la honte n'existe pas quoi dans ce pays. C'est incroyable, je reviendrai.
0: Merci de nous revenir, monsieur Melchior 066-21-91-16. Allô?
7: Oui, madame Nati.
0: Monsieur, la nouvelle réflexion.
7: Je salue déjà monsieur Melchior au passage. Monsieur Melchior, c'est pas ce que j'ai dit. Monsieur Melchior, pas ce que j'ai dit. Ce que je dis, c'est que vous savez comme moi, monsieur Melchior, pas langue de bois. Vous savez comme moi que tout ce qui est dans l'administration civile, c'est dans le corps militaire. Monsieur Melchior. Vous le savez, ne faites pas l'ironie, vous le savez. Dans les corps, il y a les informaticiens, il y a les mécaniciens, il y a les électroniciens, il y a tous les services, monsieur Melchior. Vous le savez. Donc, c'est comme à la présidence de la République. Tous les organes administratifs, tous les ministères, tout ce qu'il y a dans les ministères là comme service, c'est dans la présidence de la République. Ça voudrait dire que dans la présidence de la République, tous les conseillers que vous voyez là, c'est des ministres bis au niveau de la présidence de la République. Monsieur Merkel, vous le savez. Donc dans l'armée, il n'y a pas que les policiers. Je ne parle pas des policiers qu'il y a dans l'armée. Je ne parle pas des militaires qui sont des soldats. Je vous dis s'il faut régler ce problème, le président, tout l'arsenal. Pour régler le problème de la SCC. Donc ça voudrait dire une grosse réflexion pour envoyer, ça voudrait dire, le gouvernement nomme les gens de la SCC. On peut nommer tout un organe de contrôle au niveau de la FCG. Quand le président dit la FCG ne paye pas ses factures, pourquoi le directeur de la générale de la FCG ne contacte pas? C'est pas lui-même le directeur général de la FCG, son frère de Mata qui était venu d'ici, c'est son fournisseur qui n'a pas payé les factures. Son fournisseur c'est qui? La nuit a été longue. Son fournisseur, c'est l'entité que nous connaissons. D'où le compte de la DSG domicilié. Je n'ai pas dit ce que vous avez dit. Ce n'est pas moi qui l'ai dit.
0: Merci.
7: Madame Nati.
0: Monsieur.
7: Moi, ce que je dis, c'est que l'État doit mettre... Vous voyez ce qui s'est passé, j'allais oublier. Vous allez me dire que c'est juste une face. Pourquoi la FCG, le problème se retrouve à Port-Gentil? Le bastion de la rébellion, c'est Port-Gentil, tout le monde le sait. Aujourd'hui, les gens ne vont pas ignorer. Pourquoi qui est venu pour aller à Port-Gentil? Mais c'est une façon de réveiller le peuple. Le président l'a dit à l'Assemblée. Même si les gens ne sont pas d'accord, mais c'est une vérité. C'est pas fait à dessein. C'est fait à dessein, pour dire comment on a bousculé Libreville, ça va pas, on va l'attaquer Port-Gentil. Le reste des provinces, il n'y a que Libreville et Port-Gentil, quand on parle en termes de meute. Il faut arrêter, on n'embête pas un peuple. J'ai réuni, si ce n'est pas les Gabonais qui sont là-bas, qu'ils repartent dans leur pays.
1: Merci Madame Nati.
0: Merci, nous vous remercions.
1: Je me préfère.
0: Vous pouvez nous revenir, hein, monsieur, à la réflexion. Merci pour votre intervention. Auditeur au bout du fil, on va le prendre. Allô.
8: Salutations, monsieur Melchior. Nous a-t-on dit combien l'État gabonais devait à la FEG? Nous a-t-on dit combien l'État gabonais devait à la CNSS? N'ayons pas la mémoire courte. Et oui, on a chiffré le nombre d'agents cadres supérieurs et maîtrises. Mais vous vous rendez compte que la SCG n'a pas d'agent d'exécution? Triste. Que des maîtrises et des cadres. Pas d'agent d'exécution. Vous pensez, vous ne voyez pas qu'il y a un souci là? Voilà. Le mal du Gabon. Tout le monde veut les bureaux. Tout le monde veut être cadre supérieur. Tout le monde veut être maîtrise. Le Gabon n'a pas d'exécution, d'agent d'exécutant. Et c'est dans toutes les entreprises, même dans le secteur privé. Et c'est pourquoi ils sont obligés de prendre des sous-traitants. Pire encore, la main d'œuvre non permanente. Allez-y, vous déployez ma main, nous fonctionnons, nous sommes là. On est payé tranquille les 25 du mois. Et c'est tout.
0: Merci. Monsieur Jean-Félix, on est au bout du fil. Allô? Allô?
9: Allô?
0: Bonjour, monsieur.
9: Oui, madame Nati.
0: Monsieur Mekika. Mais
9: l'homme de la très longue réflexion, alors, vous savez comment on appelle l'armée? On appelle l'armée la grande muette. Vous savez pourquoi? La grande muette. Justement, la grande muette. Qu'il y ait des dysfonctionnements ou pas, personne ne va en parler. Vous posez la question de savoir est-ce pourquoi le directeur général de la FEG ne dit pas au président que ce n'est pas lui qui est à l'origine des problèmes, ou du moins que les problèmes sont ailleurs. Mais l'homme de la très longue réflexion, au Gabon, nous n'avons pas la culture de la démission. Au Gabon, on protège d'abord son bout de pain. Monsieur Jean-Félix Lacanda vient de le dire. Est-ce que vous savez combien l'État gabonais doit à la FEG? C'est quand même incroyable, c'est-à-dire, je suis une entité, certes, l'État actionnaire, mais l'État doit des milliards à la FEG. Mais et c'est seulement l'État qui donne des leçons à la FEG. C'est quand même incroyable. Non, en fait, ça, je vais vous faire rire parce que c'est tellement triste, c'est tellement... Ça, c'est tellement incompréhensible qu'on est obligé d'en rire. Parce que quand on passe des nuits blanches parce qu'on a de l'argent, on n'arrive pas à s'approvisionner en unité de recharge, c'est qu'on a vraiment touché le fond, quoi. Et moi, je dirais toujours, je ne cesserai de le dire, que les problèmes viennent de nos gouvernants. C'est la volonté. Dans d'autres pays, ils ont connu ça. Mais ils ont eu à un moment donné quelqu'un qui a eu de la volonté, qui a dit, bon, là, quand même, on en fait un peu trop. On nous dit, Madame Nati, je vais terminer par là, que le projet Piedpal n'a pas marché. On s'est senti obligé même de prendre quasiment à peu près le même budget, de le réinvestir, d'aller s'endetter pour la même chose. Mais Madame Nati, ceux qui ont fait ce projet, qui ont mis en place ce projet, ils sont où? Tous sont décédés ou quoi? Tous ceux qui ont exécuté le projet, ils sont où pour venir rendre des comptes? Ils ont disparu? C'est comme on nous dit, M. Ribongo, de 2008, l'AVC, 2023, il n'a pas changé. Mais ceux qui ont fait modifier la Constitution, mais tout ce qu'il fallait faire pour maintenir le système, ils sont où? Ils ont tous voyagé? Comme monsieur Ali Bongo? Allô? Je reviendrai.
0: Merci de nous revenir, monsieur Melchior. Un autre auditeur au bout du fil. Allô? 066-21-91-16. Allô? Il est parti. 066-21-91-16. C'est bien. Oui, un autre auditeur au bout du fil. Allô? Allô? Allô?
10: Bonjour, monsieur.
0: Bonjour, monsieur Stan.
10: Allô, bonjour, monsieur.
0: Bonjour, monsieur Stan.
10: Et bonjour à tout le monde. Alors, moi, je suis franchement turlupiné par ce qui s'est passé hier. Pour moi, c'était déjà sur la forme. Ça avait plus d'un meeting qu'autre chose. Meeting de l'UDB, voilà, parce que même à chaque phrase du président, franchement, c'était tellement nauséabond. Si on vous disait que là, vous avez le chef de l'exécutif et en face les parlementaires, franchement, non, c'était trop nauséabond, sincèrement. Et c'est triste pour notre pays d'assister à ce genre de spectacle-là. Et sur le fond, les propos du président, moi, me tuent l'opinion. Le président nous dit que la dette ne lui fait pas peur. La dette ne lui fait pas peur et qu'aucun pays ne s'est développé sans dette. Et depuis hier, on voit sur les médias sociaux certains qui viennent appuyer cela et nous citent des exemples. Les États-Unis nous disent par exemple que les États-Unis sont le pays le plus endetté au monde et que voilà, et pourtant ils sont la première puissance et tout ça. Il faut faire attention, Mathilde. Est-ce que le Gabon dispose de la même puissance sur le plan économique que les États-Unis? Les États-Unis, ils ont une monnaie qui est la monnaie par excellence en ce qui concerne les échanges et le commerce mondial. Vous disposez d'un tel élément pour vous comparer à eux. Et puis ici, la dette n'est pas un problème. On reproche quoi alors au régime d'Ali Bongo? Je me rappelle les propos du président lorsque le président français était là, il avait dit quoi? En substance, un des griefs qu'il adressait au régime d'Ali Bongo, c'est que le régime d'Ali Bongo avait endetté le pays et qu'il héritait d'une dette tellement importante qu'il était difficile pour lui de faire certaines choses. Et à ce moment-là, la dette n'était pas bonne. Mais aujourd'hui, il dit la dette ne lui pose pas de problème, il n'en a pas peur. Moi, ça me tue l'opinion. Je ne comprends pas. Et puis, pour finir très rapidement, on va tirer sur la SCG, sur les agents de la SCG, qui sont nos frères. On va tirer sur les agents de la CNAMGS, sur la CNAMGS. Ce serait vraiment comme frapper un coup d'épée dans de l'eau. Le problème de ce pays, on l'a déjà dit ici, c'est le système qui repose sur la patrimonialisation du pouvoir. C'est-à-dire que vous avez une oligarchie, un petit groupe d'individus qui pensent que tout ce qui est bien dans ce pays-là leur appartient. Et le vil peuple, comme on dit trivialement, doit se débrouiller. C'est ça le problème. C'est ça le problème. Parce que les mêmes qui parlent, ce sont les mêmes qui sont actionnaires à la SCG, qui sont actionnaires à la CNAMGS. Ce sont les mêmes qui captent les dividendes de ces différentes entreprises-là. Vous pensez que les agents de la SEG vivent bien? Les agents de la CNSS vivent bien? Vous êtes sûr? Le problème n'est pas là-bas. Ce sont ceux qui parlent tous les jours, qui prennent les décisions. Ce sont eux le problème. Le maintien de ce régime-là, de ce système, c'est ça le problème. Et le comble, c'est qu'on ne veut pas le reconnaître.
0: Rapidement.
10: On est là à tirer sur des gens qui n'ont pas de pouvoir. Oui, madame Mathieu, je veux d'abord m'arrêter là, je crois que...
0: D'accord. Merci encore à vous, monsieur Stan. Et à notre auditeur au bout du fil. Allô.
11: Mathieu.
0: Monsieur, et toi, on vous écoute.
11: Bonjour à notre petit Stan. Moi, je reviens encore toujours par rapport au discours du président hier. Voici ce qui m'a encore choqué hier. Lorsque le président de la République a pris l'exemple par rapport à un député qui était allé le voir, en disant, monsieur le président, c'est vrai, c'est bien, ils sont par-ci par-là, les autres par-ci par-là, mais le ventre des Gabonais est vide. Voici ce que le président de la République lui-même a dit, qu'il est allé là réfléchir et il est venu répondre aussi aujourd'hui devant lui-même, nous tous les Gabonais, en disant ceci. Oui, pour que le ventre soit plein, il faudrait que la route de Lebamba, Ndigou, Mayoura, en venant à Libreville, soit bien arrangée pour que le ventre des Gabonais soit plein. Pour que le ventre des Gabonais soit plein, il faudrait que la route de comment on appelle ça la Chine, Fanda, Mbune, soit bien travaillée pour que le vent des Gabonais soit plein, parce que c'est ce qui permettra en sorte que la banane circule bien, le manioc circule bien. Merci, monsieur le président. Mais le Gabonais de Landa, qui n'a pas de moyens, donc pendant ce temps, il va attendre pour que son ventre soit plein, il faudrait que la route de Mbune soit travaillée. Et que c'est, quand cette banane-là viendra libre, il paiera ça avec quoi, monsieur le président? Il paiera ça avec quoi? C'est vrai, il y a le boulot partout et tout, la nourriture circule bien à Libreville. Mais ce Gabonais qui n'a plus à tout, qui ne travaille pas, ou ces retraités qui attendent son argent depuis, ou j'appelle qui c'est la main ici tous les jours pour l'attendre son argent, lui paiera quoi? Il paiera comment cette banane? Ça, c'est pas le discours, monsieur le président, que vous devez dire à la population. Oui, les gens ont dit, comme monsieur Mekker disait tout à l'heure, il est difficile de voir un Gabonais quand il est assis quelque part demander la démission parce que les intérêts priment. On a travaillé quelque part, on a vécu cela. Il y a beaucoup qui n'ont pas ce courage de dire je démissionne parce que ce que je vois là, je n'accepte pas ça, je pars. Ils sont rares. Mais en tant que ce genre de discours, moi ça m'a frustré, moi monsieur le président, ça m'a frustré. Donc moi, pour que mon ventre soit plein, je dois attendre que la route de Mbune soit bien travaillée. Oui, demain la banane reviendra de Mbune. Je vais payer cette banane avec quoi? Point d'interrogation. Je reste à l'écoute.
0: Reste à l'écoute, monsieur, toi, revenu de l'un à l'autre. Du temps au bout du fil. Allô?
12: Oui, madame Nati.
0: Monsieur Melchior.
12: Alors, on est sur le discours du chef de l'État. Ce qui m'a encore un peu plus déçu, c'est lorsque le président dit que même Obamacare, ça n'a pas marché aux États-Unis, parce qu'en fait, les pauvres doivent contribuer. Il n'y a pas un système de sécurité sociale où les riches font tout. Mais madame Nati, aux États-Unis, il y a des hommes d'affaires. On est riche aux États-Unis parce qu'on produit. Mais qui est riche dans notre pays? Quels sont les riches de notre pays, madame Nati?
0: Question.
12: Comment ont-ils fait pour être riches? Donc, ils sont riches en me rendant plus pauvre, et après, en retour, on me demande moi de faire des efforts, parce que eux, qui m'ont rendu pauvre, en captant toutes les richesses du pays, ne peuvent pas toujours payer pour moi, pour ma santé. C'est ça, en réalité. Et quand le président dit que dans les marchés, la mairie va regarder si c'est 10 000 la place létale, bon, 5 000 francs pour la mairie, 5 000 francs, on fait 2 500 pour la GLAM et 2 500 pour la CNSS. Mais on a oublié une chose, c'est que ce soit la CNSS ou la GLAM-GS, les cotisations sont régies partout. On ne va pas faire une exception uniquement pour les dames qui vont de marché. Alors, vous allez me dire, sur les 5 000, le taux de 2,4 qui doit revenir à la dame du marché, ça correspond à 2500. Mais non. Et en plus, est-ce que le problème réel de la SG, c'est le manque de... la GLAM-G, c'est le manque de moyens? Au point de créer un fonds 4. Moi, je ne suis pas contre le fonds 4. C'est une très bonne idée, parce que les professions libérales, ceux qui exercent les petits métiers, doivent pouvoir contribuer. Ce n'est pas mauvais en soi. Mais est-ce que ça va solutionner le problème? Quand on sait que le principal problème de la GLAM-GS, et d'ailleurs on l'a vu par le changement perpétuel des dirigeants de cette entité, mais c'est la gestion. On peut même trouver un fonds 5, un fonds 10, un fonds 20. Mais tant qu'on vole, on capte toujours l'argent, tant qu'on détourne l'argent, tant qu'on suit les factures, tant qu'il y a des complicités avec les pharmacies, les médecins, les évacuations factices,

0: Premier point, c'est celui sur l'incrimination des jeunes. Quand il disait qu'il était un petit peu déçu des jeunes qui ne voulaient pas entreprendre. Je crois ici qu'on a abordé ce sujet, sur cette antenne, on a abordé ce sujet. Parce qu'il disait qu'on ouvrait une banque entrepreneuriale pour ces jeunes et que le tiers de l'argent qui avait été mis pour ces jeunes, c'est-à-dire 25 milliards, à peu près 8,9 milliards seraient seulement sortis. Et que les jeunes ne se tourneraient pas vers cette banque. Mais j'ai envie de dire que ce discours est enrobé de démagogie, et vraiment de démagogie, et je sais de quoi je parle. Il y a des auditeurs qui nous entendent. Que ceux qui ont des projets bien montés, avec une fiche circuit, se rendent à la banque et essaient d'aller faire un crédit ou un prêt. Mais qu'on ne se ment pas. Cette banque ne prête pas, elle est quasiment comme les banques commerciales, toutes les autres banques commerciales, elle ne veut pas prêter. Il faut être si ou fils d'eux. Il faut être réseauté. Ou il faut avoir certaines acquaintances pour qu'on vous donne de l'argent. Certes, il y en a qui ont certainement pris de l'argent. Mais il y a des milliers de Gabonais qui ont des projets dans leur sac et qui les demandent une chose, qu'à être financé. Vous croyez vraiment que la seule excuse qu'on peut donner, c'est celle que les jeunes ne voudraient pas les prêter alors qu'ils ont des projets dans le sac? Je crois que c'est vraiment de la démagogie. Ça n'a pas de sens tout ça. Vraiment, ça n'a pas de sens. Ça, c'est le premier point. Le second point, c'est sur celui des logements sociaux. Il y a comme une forme d'injustice parce que il me semble que ces logements sociaux ne s'adressent qu'aux fonctionnaires parce qu'ils se seraient entendus avec un opérateur qui relèverait la prime de logement et à partir de là, on peut aller solliciter un logement où, oui, on peut demander à avoir un logement social. Mais que font ceux qui ne sont pas à la fonction publique? Ils font comment? Est-ce qu'on a pensé à eux? On a à peu près, à moins de 20, un peu plus de 100 000 fonctionnaires. 100 000 fonctionnaires. Maintenant, entre ceux qui vont de la retraite, on va à 60, il paraît que c'est augmenté de 70 ans à la retraite. Mais là, si quelqu'un aimerait avoir le logement qu'il a maintenant 58 ans, 59 ans, et on sait que c'est des crédits qui vont à 5, 10 ans, voire 15 ans, il fait comment? Mieux, celui qui est, je ne sais pas moi, un entrepreneur, s'il veut ce logement social, il fait comment? On fait comment? Donc, il y a quand même un poids de mesure entre les fonctionnaires, et non, c'est que ce n'est même pas tous les fonctionnaires. Avec 35 000 francs, vous prélevez 35 000 francs. Ça va durer combien de temps? Peut-être même après votre mort. Ou vous prélevez combien de temps pour un logement social qui va à 15 millions? Pendant que si les devenants permanents qui ont 35 000 francs, ils font comment? Pendant combien de temps on va prélever? Donc, on revoit tout ça. Vraiment, c'est des petites choses comme ça. On veut faire croire que, bon, on fait, mais c'est juste des effets d'annonce. Pour moi, ce n'est que des effets d'annonce. Merci, je reste à l'écoute.
1: Restez à l'écoute, l'homme de Logo. Vous dites au bout du fil. Allô?
2: Allô?
1: Allô, monsieur Melke qui nous revient.
2: Oui, madame Nati. Alors, il faut toujours situer l'auditeur gabonais qui nous écoute. Ça peut peut-être ressembler à on voit toujours tout en noir ou bien le moitié le verre à moitié vide. Mais c'est pas ça, en fait. Si les gens comprennent bien l'objet de nos interventions, je dis nous, c'est-à-dire ceux qui sont un tout petit peu critiques, c'est de dire que, en fait, si tant est que le président n'est pas à même de changer le système, mais il a quand même tous les pouvoirs. Et donc, il peut impulser la dynamique. La dynamique de la sanction, la dynamique de toujours demander des comptes. Mais comme depuis que je vous le dis, en fait, j'ai l'impression que je suis le seul à voir les choses là, même de la sorte. Depuis la transition, moi j'ai l'impression, hein, c'est une impression, ça ne repose pas sur des faits concrets, mais c'est une impression d'ensemble. Vraiment, j'ai l'impression que, on a vu, il n'y a pas un cap. C'est-à-dire, pour ce qui est de logement par exemple, est-ce que ça a été vraiment mûri, réfléchi? Parce que ce que l'homme de Logo vient de dire, il a parfaitement raison. Ce sont des maisons de 25-30 millions. Disons que le prélèvement doit se faire sur

0: pour correspondre à la prime de logement.
1: D'accord.
0: Mais ça ne va concerner que ceux qui sont jeunes fonctionnaires. Celui qui a 50 ans, il ne pourra pas souscrire. Et quand on sait que notre administration est vieillissante, mais donc c'est une bonne partie des fonctionnaires qui seront exclus. Bref, c'est juste pour dire que il y a une autre façon de faire, de mener des projets, d'impliquer tout le monde en amont, et de ne pas être sur le fait accompli. C'est... Enfin, je pense que ça donne des mots de tête quand on en parle, mais bon. Je reviendrai.
2: Oui, monsieur Melchior, calmez-vous un peu. On va doucement, on va prendre notre auditeur du fil. Allô?
3: Allô?
2: Oui, monsieur, bonjour.
3: Bonjour, madame.
2: Bonjour, le transporteur.
3: Bonjour, monsieur Melchior, je ne parle pas, c'est à moi aussi, donc je peux pour le transporter en messagerie, tout en espérant que ça va arriver.
2: Ça va arriver.
3: Moi, ça me fait vraiment plaisir de savoir que beaucoup, comme moi aussi, ont constaté que en fait, le message transmis n'était pas celui que nous on attendait. Le message n'était pas celui que nos abonnés lambda attendaient. Celui dont le panier de l'aménager, la même, il y avait le panier même de la personne, l'aménager a acheté le panier. C'est pêché, l'aménager a acheté ça. Mais je ne sais pas de quel panier il faut encore parler, c'est pour le jardin, je ne sais pas. Nous, on attendait le besoin sur des choses assez concrètes. On voulait qu'ils nous disent de là où nous sommes, comment on fait pour en sortir. Et quand on nous demande d'attendre 5 ans encore, pour les gens qui ont déjà, je pense, on a 70 ans déjà d'existence. Mais on attend quoi? Donc, j'ai eu la honte dans le noir aujourd'hui parce que j'étais à 3 au compteur. Je ne peux pas recharger, dame. Je vais attendre encore 5 ans? On va vivre des villages encore 5 ans. Vous nous demandez d'attendre 5 ans pour vivre dans les mêmes conditions. Et on peut nous couper le courant 4 jours à tout moment. Donner un motif qui n'a pas de sens. Le président dit qu'il faut amener les gens à lutter contre l'abstention. Mais l'abstention numérique, l'abstention n'est que le résultat de la mauvaise gestion du pays par les personnes que nous mettons au pouvoir. Ce qui fait que le Gabonais aujourd'hui n'a plus confiance. Son vote pour lui estime que c'est une perte de temps. Quand vous allez commencer à remettre à donner aux gens ce qu'ils veulent, les tas de petites choses sur le sol qu'on vous demande qui n'est pas assez grand là. Là, vous allez voir les gens qui sont passés. On est fatigué de la politique politicienne. Au moment de nous, on veut du social. Et c'est ce que les gens veulent. On ne veut plus ça. On est fatigué. À chaque fois, on entend les mêmes choses. À chaque fois. Il a dit, on n'accepte pas que les gens viennent nous mentir, nous disent n'importe quoi. Mais ceux qui viennent dire n'importe quoi, sont de quel bord? Mais ce sont les personnes qui l'ont accepté, qui étaient dans l'ancien système, qui l'ont accepté, qui sont les élus, qui se retrouvent les trois quarts à l'Assemblée nationale, qui viennent nous mentir, nous, dans le quartier, que le président va faire et qu'il va dire. Franchement, je ne m'attendais pas à des promesses du président, je ne m'attendais pas à ce qu'il vienne faire des promesses, je ne m'attendais pas. On ne peut pas nous parler d'avoir mis à disposition 40 milliards, c'est bon, il faut payer. Mais, le week-end, j'ai dit payer les gants encore. Parce que quand ton parent va au bloc, c'est toi qui achètes le matériel. C'est bien qu'il faut payer les gens leur argent, d'accord. Mais quand on donne là, ce n'est pas à tous les Gabonais. Mais quand on investit dans le social, on donne à tout le monde. Quand on investit dans les hôpitaux, on donne à tout le monde. Tout ce qui est économiquement fait. On a la possibilité d'aller se faire traiter à moindre coût avec le matériel. Parce qu'aujourd'hui, c'est plus la maladie qui nous tue. La facturation qui nous tue. Voilà où on attendait le président. Le panier de l'aménager, sur le logement, déjà là, je ne parle même plus, je suis pas de ça, parce que beaucoup avant moi ont déjà tout dit concernant le logement. On a parlé que des fonctionnaires, on n'a pas parlé des retraités, on n'a pas parlé des chômeurs, on n'a pas parlé. Donc le Gabon, c'est une catégorie de personnes, les autres non. Bon, enfin, je reste à l'écoute, mais sinon le panier de l'aménager, elle a fait ce qu'elle a expliqué.
2: On croit rien dedans. Apparemment. Nous étions là avec le transporteur 066-21-91-16. Nous sommes dans l'analyse du discours du président de la République qui s'est passé hier du côté du Parlement. 066-21-91-16. Notre numéro de téléphone est toujours disponible pour vous afin de pouvoir donner vos différentes réactions. Auditeur au bout du fil. Allô?
4: Oui, Monsieur Stan. Alors, juste dire d'abord à mon frère Melchior que Oui, tout est réfléchi. Tout est réfléchi, bien pensé, bien planifié, mais simplement pour exclure le plus grand nombre. Toutes les décisions qu'ils prennent, elles sont bien pensées, mais pas pour le bien du peuple. Alors, pour continuer un peu sur le discours du président de la République, il a dit également que qu'il faut sortir de cet imaginaire-là, l'imaginaire selon lequel le Gabon est un pays riche. Et il appelait les Gabonais à se mettre au travail. Moi, j'ai une ou deux questions à adresser au président sur cet aspect-là. À quel moment le président s'est rendu compte que le pays, il fallait sortir de cet imaginaire-là? À quel moment il s'en est rendu compte? Parce que je me rappelle encore que c'est en 2025, l'année dernière, lors de sa tournée, qu'il disait, il a martelé avec force, beaucoup de véhémence même, s'adressant à certains individus, que le pays a l'argent, le pays a l'argent, il y a de l'argent. Ceux qui vous disent là, c'est faux, il y a de l'argent, le pays a l'argent. Bon, à quel moment il s'est rendu compte qu'il fallait sortir de là, en fait? Parce que là, franchement, moi je ne comprends plus rien. J'ai l'impression d'avoir là deux personnes en une seule. À quel moment vous voulez suivre ce qui se passe? Et quand le président dit que les Gabonais doivent se mettre au travail, bon, quels sont les Gabonais qui ne travaillent pas volontairement et qui attendent tout de l'État? Ils sont où, ces Gabonais? Ceux-là qui font la manche, où sont-ils? Parce que moi, c'est comme ça que je comprends ces propos. Il y aurait des Gabonais qui serait là assis, qui ne ferait rien, qui n'attendrait que lui et toute son équipe mettent en œuvre tout ce qu'il faut pour qu'ils arrivent à manger, pour qu'ils arrivent à se soigner et tout le reste. Bon, toutes les plaintes des Gabonais qui travaillent, particulièrement dans le secteur privé, je pense que c'est M. Jean-Félix que je salue qui rappelait ça tout à l'heure. Tous ces gens qui se plaignent là, si on pense au moins depuis 3 ans, les Gabonais qui travaillent en coq, qui travaillent dans d'autres entreprises, là, qui se plaignent des conditions de travail. Ceux qui sont aux larmes et qui sont rémunérés comme des moutons. C'est à eux qu'on s'adresse. C'est à eux qu'on demande de se mettre au travail. Ou alors, en fait, on s'adresse à qui, là? Moi, je ne comprends pas. Comment peut-on tenir de tels discours lorsque vous avez ceux-là que je viens de décrire, ces Gabonais-là qui se battent, qui cherchent à tout faire, mais qui n'arrivent pas à être traités comme il faut pour joindre les deux bouts. Et qu'en face, on a par exemple, dans les différentes administrations de notre pays, là dernièrement, des détournements à hauteur de 700 millions de francs CFA, qui jusqu'à ce jour, on ne le voit pas clair en fait. On a eu des détournements à la PAMGES, au niveau du ministère de la Direction générale du budget, et tout le reste, tout ça. En fait, il s'adresse à ces gens-là qui détournent l'argent, ou alors aux Gabonais qui triment. Les Gabonais vont se mettre au travail. Lequel des Gabonais, en fait? Je reviendrai.
2: Merci, M. Stanley. Nous revenir à notre auditeur, à ce numéro de téléphone. Allô? Allô? 066-21-91-16. Notre numéro de téléphone. On reste sur le discours du président de la République.
5: Jeune entrepreneur. Gabonais et deux sexes. Rapprochez-vous de l'Agence française de développement ayant injecté une forte somme d'argent pour l'entretien de la voie ferrée gabonaise. Les mêmes dirigeants s'accaparent toujours des marchés et à manger là-bas. Ça a une durée de 7 ans. Vous l'avez entendu hier lors du discours du président. Allez-y, vous qui avez des agréments, allez-y souscrire, arrachez le marché à ces grands dirigeants qui vont toujours à la mangeoire, tout pour eux, rien pour les autres. Il y a à manger dans le chemin de fer. Allez-y, recrutez des jeunes Gabonais et des Gabonais, allez entretenir la voie ferrée. Il y a à bouffer là-bas. Coupez-les, Coupez-leur les pattes là-bas. Ces dirigeants-là qui viennent toujours et qui s'accaparent de tout.
2: Merci, monsieur Jean-Félix. 0-66-21-91-16. Allô?
6: Oui, madame Nathalie.
2: Monsieur.
6: Il y a quelque chose qui m'a ramené. Quand on parle de l'abstention, là. Là, tu lubrifies mon cerveau.
2: On vous écoute.
6: Quand on parle d'élection présidentielle au Gabon, parce que je me rappelle plus, mais est-ce qu'on peut me donner le nombre de chiffres de votants, si vous voulez dire le complet des chiffres de votants. Si par exemple on va venir vous dire à chaque élection au Gabon, avant qu'on ne déclare celui qui a gagné les vainqueurs des élections, un exemple, on va peut-être vous dire il y a 80 000 votants sur les 2 millions, puisqu'au Gabon ne meurt pas. Quand on attend à la bouche du Gabonais, on est toujours 2 millions. Les gens ne meurent pas. Et on ne nous dit pas à partir de quel âge vous êtes considéré comme adulte. On va peut-être vous dire, bon, 18 ans ou 19 ans, ou l'adulte, c'est 21 ans. Et on va vous dire 80 000. Et dans les 80 000, on dissocie le nombre de votants par chaque candidat. Et on va par exemple dire, le candidat du pouvoir, il a eu 40 000. Les autres ont pris dans les 15, 5, 10, machin. Donc lui, il a le grand nombre. Quand on parle d'abstention, j'ai l'impression que, selon ma réflexion, c'est comme si on a demandé au président de préparer déjà les élections à venir. Ça veut dire par le recrutement dans l'armée et que tout ce qui se fait dans le secteur public et privé, ça veut dire que vous allez regarder aujourd'hui, l'armée peut atteindre un quota. Parce que quand vous regardez la prochaine élection passée, le président avait dit au stade qu'on a déjà 11%. Donc ça voudrait dire, avec le recul de ce qu'il y a, le taux de pourcentage a déjà augmenté au niveau de l'armée. Alors donc si on va déjà sur une partie du public, en remettant par exemple les logements et tout ce qui suit, on augmente le pourcentage. Mais regardez, il n'y a pas de Gabonais qui n'ont pas de papiers. Est-ce que le pourcentage actuel a montré qu'au niveau du CEDOC, là, on établit les pièces d'identité? Est-ce qu'il y a l'influence des Gabonais là-bas, sur les 2 millions? On nous dit, moi je prends parce que apparemment on ne meurt pas. Je vous dis qu'il y a un jeu là, mais il y a un problème qui va se passer. Il faut faire très attention, il faut être prudent. Parce qu'il y a des Gabonais qui ont des pièces d'identité, mais qui ne votent pas. C'est ceux-là qui risquent de faire le trouble fait à la prochaine élection. Si seulement les choses ne se font pas comme il s'est dit, le taux d'abstention, là, il y aura ça.
2: Rapidement.
6: Voilà. Il faut être prudent. Pour que le président soit prudent dans ce qu'il a en train de faire.
2: Merci.
6: On va revenir. Je vous ai dit, les gens ici, j'attends 3 ans. Je vous ai dit, on est en train de réfléchir. Je suis en train de réfléchir. On va tomber pile poil. Et 94%, là, il n'aura plus pas. Les gars, là, sont en train de le détruire.
2: On va revenir.
6: Ils risquent de gagner ça, les gars, là. Allez, madame Nati.
2: Monsieur.
6: Je ne reviendrai plus.
2: Nous revenons à la seconde partie, messieurs la longue flexion. Merci encore pour vos interventions, mesdames et messieurs. On va repartir du côté de la baie vitrée, marquer notre pause. On revient dans un instant.

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2: Monsieur le président de la République, chef d'état, chef du gouvernement. Mais la police de proximité, c'est la police qui pénètre justement les mafales. Il ne suffit pas de construire les routes, tu vois, pour que la police puisse y accéder. Quand les mafales, les dragons et tout ça là, Rio, venez voir, eh bien les policiers doivent y pénétrer. À l'époque, ça se faisait quand il fallait poursuivre les opposants. Et voilà. Parfait. Pourquoi je comprends rien? Mais on s'attendait à un discours phare où le panier de la ménagerie devait augmenter au moins de 20 000 francs, c'est ça? Et ce n'est pas le cas. Tout n'est que fonctionnaire. Tout n'est que force de défense et de sécurité. Tout n'est que institution. Mais vous parlez de précarité, mais le reste. Mais c'est à donner vraiment des AVC à certains d'entre nous. Vous avez fait un très long discours qui dure déjà plus de 2 heures. Mais il n'y a pas de quelque chose qui dise que oui, les Japonais vont vous applaudir. Alors, toujours les mêmes qui vous applaudiront là. Ils applaudissent parce qu'eux, ils sont tranquilles tout à l'heure. Il y aura des cocktails, des canapés et tout ça là. Ils vont se retrouver. Et rien, il n'y a pas d'effet d'annonce. Les retraités, c'est plutôt les handicapés. Ils sont toujours à 75 000 francs et vous ne vous leur dites rien. Hein? Les retraités, vous vous promettez. Et maintenant, aujourd'hui, vous allez prendre 10 000 francs, c'est ça, aux femmes commerçantes, aux chômeurs, aux coiffeurs et tout ça là, pour éviter que la CNSM ne tombe en liquidation. Or, la masse salariale de la CNSM, vous ne la voyez pas. Et là-bas, il faut aussi aller voir là-bas ce qui s'y passe. Envoyez des juristes là-bas. Vous verrez. Oh là là.
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4: De retour, mesdames et messieurs, seconde partie de cette émission, le mur des lamentations. Nous remontons au créneau avec notre numéro de téléphone, le 066 21 91 12 et le lien internet est le www.cabonews.com. Nous allons directement entamer avec les messages car nous avons quand même eu pas mal pendant la pause. On va commencer à lire ceci qui nous dit que je me retrouve, s'il vous plaît. Voilà, nous voilà encore. Merci, monsieur Stan. Je croyais que j'étais le seul à avoir fait ce constat. Le message n'est pas signé. Est-ce que c'est parce que ça a marché aux États-Unis que ça ne peut pas aussi marcher au Gabon, monsieur le président? C'est une question. Le message n'est pas signé. J'ai jamais compris pourquoi dans ce pays les dirigeants mettent toujours les priorités à côté et s'occupent plus de futilité. À quand la libération des réseaux sociaux finalement? C'est une question. Nous sommes obligés de suivre YouTube sur le portable. Impossible pour nous, détenteurs de télé smart, d'accéder à YouTube et les enfants sont... Le message n'est pas terminé. Bonjour Madame Nati, pourquoi le président veut imposer à la population le vote? L'homme du G45. Pourquoi le président de la République veut imposer à la population le vote? C'est l'homme du G45. Bonjour Nati, je te transmets les félicitations de mon épouse qui t'apprécie beaucoup, Bertrand de Libreville. Bonjour à vous, monsieur Bertrand du Grand Libreville. Comment allez-vous? La politique générale du président de la République hier au Parlement, moi... Ce qui a attiré mon attention, c'est le problème d'huile, signé Carl Lewis, l'Américain de Chicago. La SCG nous demande de payer nos factures à temps, mais lorsqu'il faut recharger, le système est en panne. En plus de coupures répétées, les usagers sont laissés sans solution. Jusqu'à quand allons-nous subir cela? Une question, message n'est pas signé. Bonjour à Madame Nati, comment expliquer qu'en pleine période de coupure d'électricité, il soit impossible de recharger son compteur à cause d'un dysfonctionnement? Question. Les citoyens méritent un service plus fiable et plus de considération. C'est vraiment déplorable. Pas de courant, impossible de recharger, aucune information claire. Ce sont toujours les usagers qui payent les conséquences des dysfonctionnements. La SCG doit recevoir sa gestion du service, doit revoir sa gestion du service. Bonjour Madame Nati et tous les autres auditeurs. La population demande simplement un service pour lequel elle paye. avoir de l'électricité et pouvoir recharger son compteur sans difficulté. Ce n'est pas un privilège, c'est un droit. Le message est signé le Rasta. Entre les coupures intempestives et le système de recharge défaillant, les ménages, les commerçants et les malades vivent un véritable calvaire. Il est urgent que la situation soit prise au sérieux. Et le président a dit aux journalistes de France 24 que son économie se porte très bien. Et pourquoi il vient nous parler des dettes de l'État et autres questions? On ne sait vraiment plus à quel saint se vouer M. Lo Rasta. Oui, ce discours s'adressait à une catégorie de Gabonais. Moi également, j'ai fait ce constat. Signé Carl Lewis, l'Américain de Chicago. Bonjour Madame Nati et à tous les auditeurs, particulièrement M. Stan, toujours aussi trachant. Chapeau à lui, Madame Kazidi. Aujourd'hui, le cri des Gabonais est le même. Nous voulons de l'eau, de l'électricité, les routes praticables, des hôpitaux équipés et des écoles de qualité. Ce ne sont pas des privilèges, mais des besoins essentiels. Fini les longs discours. Le message n'est pas signé. Les diplômés cherchent du travail. Les commerçants souffrent de la baisse du pouvoir d'achat. Les familles peinent à joindre les deux bouts. Quel intérêt général passe enfin avant les intérêts personnels? Bonjour Madame Nati, depuis le début de la transition jusqu'au président a été élu, les problèmes de la SCG se sont multipliés. Pourquoi avec l'ancien régime la SCG n'avait pas tous ces problèmes créés depuis Ovando? Je pense que c'est du sabotage parce que le président est en train de verrouiller leur management. L'ancien régime ne regarde pas les management. Les messages sont terminés, mesdames et messieurs. Vous pouvez toujours envoyer vos messages 066 21 91 16, message classique ou par chat YouTube ou WhatsApp. On va repartir du côté de la BVT, redire à nos régisseurs que l'on rend l'antenne. Donc les auditeurs peuvent appeler à nouveau au 066 21 91 16. En ligne. Allô? Allô?
5: Madame Mathieu, bonjour.
4: Bonjour, monsieur. Le bois d'hiver.
5: C'est monsieur le bois d'hiver.
4: Nous écoutons.
5: Madame Mathieu, vous croyez que le problème de la SCG, c'est la SCG? Ou les dirigeants de la SCG? Non. Comme disait monsieur Mercœur.
4: Allô?
5: Allô?
4: Eh bien, on vous écoute.
5: Oui, Madame Nati, vous savez, le problème du Gabon, c'est nos dirigeants. Pourquoi? Je le dis. Vous savez, j'étais dans une structure. Il y a des appareils que, par exemple, on va acheter à l'extérieur. Quand on fait venir ces appareils, ceux qui vont acheter, on les donne, par exemple, un montant, par exemple, de 2 millions. Les gars vont voir le coût du matériel. Ils vont voir ce qu'ils doivent gagner. Ils prennent le matériel qui est déjà défectueux, malgré que c'est en bon état. Mais c'est un matériel qu'on n'utilise plus, les Européens ou les Blancs n'utilisent plus. Ça fait déjà peut-être 10 ou 15 ans qu'on amène en Afrique. Et quand on les amène aux États, c'est une durée. Le problème, c'est ça. Le problème, il faut mettre des moyens. La SCG fait son minimum. Peu importe qui on va mettre là. Madame Nati, le problème de la SCG est très, très, très profond. Très, très, très profond. Et vous savez que on ne conteste pas le chef. Hein? Le chef a toujours raison. Le chef a toujours raison. Qui peut contester devant son chef? Personne. C'est ça le problème qu'on a aujourd'hui. Merci. Excellente journée à vous.
4: Merci aussi à vous, monsieur Le Bois d'Hiver, et merci d'avoir appelé. On va prendre un autre auditeur qui est déjà en ligne. Allô?
6: Allô, bonjour, madame Nati.
4: Bonjour, monsieur Alphonse Samba.
6: Que Dieu vous bénisse. Vous savez, madame Nati, lorsque un clopouze commence à demander à sa rivale de lui donner de l'huile afin qu'il puisse manger le noix de palme, où est la différence? Ça veut dire une chair chinoise sur une tête cochaque. Vous savez, comment dirais-je, condisciples de classe de Socrate le neveu de Obama et ami de la France de Emmanuel Macron, vient nous donner vraiment des leçons qui vont au-delà même de leurs capacités parfois. Est-ce que vous savez que le mieux enseigné dans un pays, dans une nation, vous savez qui ce dernier est? C'est le président, c'est le chef de l'État. Qui fait que parfois, c'est juste peut-être un titre de rappel, mais pas que le chef de l'État ignore tout ce qui se passe dans un pays. Il y a tout un arsenal assigné à cela. Il est renseigné. Qui fait que, Madame Nati, qu'est-ce qui fait que désormais, cet organe appelé ECG, parce que j'en ai même, ça me touche lorsque j'invoque même l'appellation, parce que cet organe était vraiment rehaussé. Je sais, j'ai eu des parents qui ont travaillé dans cet organe auparavant. Ce qu'ils ont ressorti jusqu'à aujourd'hui, les retraites étaient au zénith. Que désormais, on réclame le peuple Randa d'appeler la facture. Moi qui se rend à la pairie, à Montboué, payer mes feuilles de moyen pilé, donc je dois réclamer à la vieille maman de me donner reçu, facture, pour collecter ses... Vous voyez, dans ce pays, il y a un auditeur qui venait même de dire ça. C'est le français qui gère, je ne sais pas, les SCG, ce n'est pas les Gabonais. Et tout ce mascarade-là qui se passe, qui ne fait que continuer, qui n'a jamais de solution. À un moment donné, c'est les humains que vous gérez et que vous faites ça. Hein. À un moment donné aussi, Dieu dit souvent que stop, arrêtez, trop c'est trop. Il nous regarde, comme cela a été dit par le défunt président que nous connaissons tous. Ce qui se passe désormais n'est pas vraiment... c'est illuminant. Dans tout secteur, on ne peut pas parler de la santé. On ne peut pas parler de pharmacie. On ne peut pas parler d'ACNAM. Tout. Mais qu'est-ce qu'on ne peut pas dire? À un moment donné, le mot me manque. Que Dieu vraiment puisse intervenir et trouver la solution pour cette nation qui n'a rien fait. Le peuple n'a rien fait. À un moment donné, transport à terre, tout. Il faut seulement que... Ah, que Dieu bénisse ce pays. Alphonse Mbadeglas, je vous remercie.
4: Nous vous remercions, monsieur Alphonse Mbadeglas. On va doucement. On va prendre notre auditeur au bout du fil. Allô?
7: Bonjour, madame Aranati.
4: Bonjour, monsieur Lambert.
7: Ah, même si on a des problèmes. Quand on entend le problème, il y a voilà. Vraiment, M. Ligny, notre amour, il est pour vous.
4: Mais vous éloignez un peu du bruit, s'il vous plaît. Il y a tout.
7: Les enfants, c'est les enfants. Je vous dis que M. Ligny a le droit d'écouter le peuple gabonais. Quand il fait la décision, diviser pour mieux régner, on choisit les uns, on rejette les autres. Donc nous, les pauvres, on ne mérite pas vivre dans ce pays. Quand j'entends le discours, c'est ce que je vois. Les maisons, les plus riches, ceux qui travaillent. Mais nous, qui ne travaillons pas, qui n'ont pas les moyens, qui sont faibles, on n'a pas les moyens, on n'a pas les moyens, on ne peut pas avoir la raison. On ne peut pas avoir le temps, on ne peut pas se soigner, on ne peut pas avoir les enfants à l'école. Mais c'est qu'il faut les lire. Diviser pour mieux régner. Diviser pour mieux régner. Et la SCG, c'est un conflit. C'est la France qui tient vos os. C'est la France qui tient vos os. La France. Nos forêts, c'est eux. Nous ferons que nous ferons tout pour nous-mêmes. Donc, un peuple, c'est faire tout pour que le peuple soit misérable. On te protège. Les dictateurs, ils vont protéger plusieurs années du dictateur. On continue de protéger les dictateurs. Parce que vous n'avez pas imposé, allez voter. Vous n'avez pas imposé pourquoi. Que vous bénéficiez de ça. Mais la terre, que vous m'envoyez. Je vous envoie aussi la terre pour bénéficier des dictateurs. Sinon, je ne pense pas. Et je te retrouve pourquoi. Tu refuses quoi? Tu as l'âme à la main, tu me dis, voilà. Ça, c'est un état, moi je vois. Tu as l'âme à la main. Donc tu as l'âme à la main, tu me dis, va voter. Je ne refuse pas, va voter. Tu vois.
8: Merci.
7: Maintenant, il faut analyser le discours du chef de l'État. Moi, je vois que le discours était creux. Le discours était creux. Moi, j'attendais plus que ça. parce que le peuple a besoin de soutien dans la santé, du logement. On a prévu depuis les années à l'Italie. Aujourd'hui, on vient encore, mais le pauvre tout là, on attend. Pour manger, on attend. Maman, papa, j'ai faim. S'il est là-bas, attends-moi. Oui, il y a belle route. C'est ce que ça veut dire.
4: Reste à l'écoute, M. Lambert, merci de nous revenir. On va prendre un autre auditeur. Allô? Allô? 0-66-21-91-16, c'est bien notre numéro de téléphone. Auditeur au bout du fil. Allô?
8: Oui, allô, Nati.
4: L'homme de l'Obé, on vous écoute.
8: Oui, concernant le problème de la SEG, dont le président longuement évoqué, j'ai une impression, c'est qu'il est comme nous, il se plaint et qu'il ne serait pas le chef et qu'il serait dépassé même par le problème de la SEG, ce que je trouve quand même assez paradoxal. Le problème de la SEG n'est pas profond, comme je viens de l'entendre dire M. Bolivère. Il n'est pas profond. Le problème de la SEG se résume à ce qu'il y a des personnes véreuses qui sont en dessous et qui prennent la SCG pour leur vache laitière. C'est tout. Il est incompréhensible qu'une société qui fait autant de dégâts, l'État continue à injecter de l'argent dans cette société. Ça n'a pas de sens. On peut comprendre ça comment. Le président dit qu'il est allé prêter encore 35 milliards parce qu'il n'avait pas le choix. Liquider cette société pour en fait un appel d'offres avec un repreneur qui va prendre l'artiste et le patron. On peut retrouver un repreneur qui va prendre toute SCG et réinvestir. Il y en a qui peuvent le faire, il suffit de faire un appel d'offres. Mais comment comprendre qu'on continue à injecter autant d'argent sur une société qui, depuis des années, est chaotique? Comment peut comprendre ça? Ça veut simplement dire que il y a des gens qui, apparemment, qui seraient même au-dessus de l'UDI, du président, et qui diraient que ben, tu ne touches pas à ça parce que c'est ce qui nous fait rentrer de l'argent. C'est, il faut le dire, c'est ça. On ne peut pas continuer à mettre de l'argent dans une société qui, depuis des années, voilà, a une qualité de service aussi exécrable. Ça s'explique comment? Maintenant, quand il explique ça, il donne le tort sur les managers ou encore les responsables de l'ESG, il donne aussi le tort aux clients. Moi, je suis fautif en quoi? Quand je vais payer mon crédit ou je ne sais pas, mon monde pour avoir 24 heures sur 24 et le premier jour, le 31 jours, où est ma responsabilité? Elle est où ma responsabilité? Je n'ai pas de responsabilité. On doit avoir, je dois avoir de 24 heures sur 24 du coût de l'électricité 7 jours sur 7. Voilà ce qui est dans le contrat. Il y a des coupures intempestives, il y a tout genre de coupures, et de l'eau, et de l'électricité, on veut me dire que je suis responsable de ça. En quoi? Et liquider la société, on ne veut pas continuer à injecter de l'argent. Il y a un problème. Merci, je reste à l'écoute.
4: Reste à l'écoute, l'homme de l'Ogoué, auditeur au bout du fil. Allô?
9: Allô, madame, merci, bonjour.
4: Bonjour, le plus jeune.
9: Le plus jeune à la parole.
4: On vous y attendait.
9: Mais madame Nathalie, qu'est-ce que vous êtes encore concernant la SCG? Vous avez vu les chiffres que le patron a donné hier, madame Nathalie?
4: Oui.
9: Combien d'ingénieurs, combien d'agents de maîtrise et combien de techniciens, madame Nathalie? Madame Nathalie, cette entreprise-là nous a déjà tant fait de mal. Mais le problème, madame Nathalie, c'est que si on supprime la SCG, ce sont ces agents-là qui maîtrisent les systèmes. Donc, vous voyez que madame Nati, va falloir refaire tout à zéro. Et imaginez récamer tout le grand Libreville seulement. D'ailleurs, madame Nati, si on enlève tous les agents de la SCG là, madame Nati, il va falloir que les nouveaux qui vont arriver là, madame Nati, vont devoir refaire le câblage de tout Libreville ou tous les tuyères seulement. Vous imaginez que donc on est parti au moins pour 30 ans dans le noir. Ils sont obligés d'injecter à chaque fois des fonds, madame Nati. Même s'ils tapent au fond, madame Nati, il y a comme, on va dire quoi, comme une espèce de roulement bloqué. Il y a des gens, comme disait l'auditeur, madame Nati, c'est une vache à lait pour certains. Madame Nati, si vous vous donnez exemple, 1 milliard pour aller acheter le matériel de Gabon, vous allez acheter le matériel d'un milliard.
4: Ah oui, monsieur le plus jeune.
9: Ah bon, ça c'est vous. Ça c'est ce qu'on dit à l'antenne quand on prend l'argent.
4: Oh non.
9: Bref, Madame Nati, à l'heure actuelle, on donne un Gabonais l'argent pour aller prendre le matériel, Madame Nati, d'un milliard. Il ne prendra jamais le matériel d'un milliard. Figurez-vous que Madame Nati, même dans la nouvelle génération, on nous a inculqué ça. Même moi qui suis en train de parler avec vous, on m'a inculqué ça dans la tête. Le jour où je suis un pauvre, je peux voler. Madame Nati, je vole.
4: Ah bon?
9: Oui, Madame Nati, parce que c'est comme ça le fait. C'est comme ça. On me met aux finances, Madame Nati, la première chose à faire, je vole, je sécurise ma famille.
4: Ah.
9: C'est tout. Il faut qu'on se dise des vérités. On vous met là, ministre de la CNAMGS, Madame Nati, vous allez surfacturer jusqu'à ce que vous serez déjà à l'abri du besoin, ou vous allez peut-être au-delà ou au-dessus de l'abri du besoin, Madame Nati.
4: Et après,
9: quand on vous arrête, vous savez que vous partez en prison, vous allez sortir pour jouir de votre argent. Ah. Madame Nati, parce qu'à part ça, qu'est-ce que le pays nous propose? Hein, Madame Nati, il y a une section dans le pays là où quelqu'un ne se plaint pas. À part en politique, à part le ministre et le DG, Madame Nati. Ils nous envoient la terre, on peut planter avec qui les éléments. Donc, Madame Nati, vous voyez que tous ceux qui sont dans des fausses stratégies aujourd'hui, l'objectif, voler, se mettre à l'abri du besoin. Et puis, pour terminer, Madame Nati, concernant la centrale d'achat, le transporteur, la Bénédicte, je l'ai mis ici. Mais Madame, est-ce qu'on mange seulement pendant les événements de centrale d'achat? Est-ce que c'était ça la base de ce projet? Madame Nathan nous avait dit si les magasins devaient adopter la centrale d'achat. On ne nous avait pas dit qu'on devait nous emballer entre le stade d'Entraillon et le stade d'Akanda pour que chaque week-end, ou bien quand ils décident, Madame Nathan, on passe là-bas pour aller se bousculer, se taper le coup de pompe pour avoir un sac de riz. Déjà que le patron a dit hier que désormais c'est un sac de riz, un gros sac de riz, ou deux petits sacs de riz par famille. Madame Nati, il faut bien peser le mot du patron, par famille. Madame Nati, vous dans votre famille, on mange au riz combien de fois?
4: Tous les jours. Hein?
9: Tous les jours. Non. Deux petits sacs de riz, ou bien le gros sac de riz, là, ça va suffire.
4: Revenez-nous alors.
9: Ah, je reviendrai.
4: Merci, l'oubli jeune. 066-21-411-16, autre lutteur au bout du fil. Allô?
9: Allô.
4: Monsieur Stan. Allô.
10: Alors, moi, je veux rebondir sur ce que disait mon frère, l'homme de l'Ougoué, que je salue. Oui, effectivement, c'est ça. Là, mon frère, l'homme de l'Ougoué, est carrément sur... il a mis le curseur là où il faut. C'est ça le réel problème. C'est ça le réel problème. Et pour apporter de l'eau à son moulin, je dirais simplement, je poserai la question de savoir où en sommes-nous avec le fameux audit de Delta Synergie, par exemple. Où en est-on? Nati, lorsque vous avez dans un pays, ceux-là qui sont censés gérer l'administration, gérer le côté politique et tout, prendre des décisions sur tous ces plans-là, et qui sont en même temps hommes d'affaires. Ça pose problème. Ça pose problème. Et problème en majuscule. Hein. Parce qu'il n'y en aura pas qu'un. Ça pose problème. Et c'est ce que nous vivons. Parce que les mêmes qui sont censés gérer la SEG, les mêmes qui sont censés gérer la destinée de notre pays, ils sont actionnaires à la SEG via ces histoires-là, cette affaire de Delta Synergie. Quand on a entendu parler de Delta Synergie dans ce pays, on nous a dit quoi? Que c'est une pieuvre qui a ses tentacules dans tous les secteurs d'activité du pays. Et parmi ces secteurs-là, il y a bien sûr le secteur de l'eau et de l'énergie avec la SEG. Vous voulez quoi? Et c'est pour ça que dès le départ de la transition, moi personnellement, j'ai dit, le président devra faire preuve de beaucoup de courage. Courage pour casser ce système-là. Mais il nous a dit qu'il n'est pas venu pour ça, il est venu pour continuer, donc pour perpétuer le système. Et qui dit perpétuer le système, dit clairement que les problèmes de la SEG ne seront pas résolus. Et donc, les problèmes que vivent les populations vont continuer, ou encore ils seront plus difficiles, ils seront exacerbés. Donc c'est pas étonnant. Et c'est cela qu'on entend par la patrimonialisation du pouvoir. C'est cela. Vous avez un petit groupe d'individus qui pensent que tous les biens du pays, ce qui est censé appartenir à tout le monde, leur appartient à eux. C'est pour eux. Et on s'en fout du reste. C'est cela. Tant qu'on n'aura pas cassé ça, on n'aura pas fait comprendre à ces gens que ce qui est à tout le monde doit véritablement être à tout le monde et que vous êtes là pour gérer la chose publique, c'est-à-dire ce qui appartient à tout le monde, on connaîtra les mêmes problèmes. On cherchera toujours midi à 14h. On va lancer la pierre aux victimes, comme ce qu'a fait le président en disant que les Gabonais sont paris, et que voilà, c'est de votre faute si les choses ne marchent pas. Mais comment ça, en fait? Comment ça?
4: Révélez-nous.
10: Les Gabonais doivent se mettre au travail. Qui va se... Quel Gabonais est assis chez lui et attend tout du bon Dieu? Lequel? Ou lequel?
4: Oui, à demain. Monsieur Stan, on est juste au début de la seconde partie. Révélez-nous. Auditeur au bout du fil. Allô?
11: Oui, bonjour, madame. Moi, c'est le barrage de Fougamont. Je viens attirer la pension du ministre du Transport. Pendant les vacances comme ça, je ne sais pas ce que fait le Géna. Comment est-ce qu'il ne peut pas nous ouvrir les petites rues de quartier, même si c'est la vérité, pour que les gens puissent circuler. Le grand souci qui est là, c'est que nous connaissons tout ce que dans les états où il y a les embouteillages actuellement, depuis, il y a les embouteillages. Est-ce que l'année prochaine, on va encore se retrouver encore dans ces embouteillages? Par contre, si on peut ouvrir des routes vers Issassa qui vont directement à Ouvendo ou à Kanda, même si c'est la vérité, pourvu que les voitures puissent passer pour essayer de désengorger l'embouteillage des Pika. Pour Ouvendo, c'est vraiment beaucoup facile. C'est seulement la volonté comme les européens. Je disais depuis le début de l'émission, c'est un manque de volonté seulement. Depuis que Mfumbi est là, les routes ne sont pas tracées, il n'y a pas de panneaux. C'est seulement les trucs de rappel d'argent sur les routes qu'on vit tous les jours. Qu'on vit. Mais l'amélioration de ces routes-là, on ne voit absolument rien. Les voitures rentrent tous les jours dans Libreville, mais les routes ne suivent pas. Il faut que le ministre des Transports fait quelque chose. Quand le Mfumbi lisait les discours à la transition, moi je souhaiterais même quelque part qu'il ait un poste pour que ce secteur-là se désengorge. Mais actuellement, on ne voit rien. Ça, franchement, on ne voit rien. Donc, c'est ça qui me tire le pin,
4: d'accord.
11: Je suis à l'écoute.
4: Reste à l'écoute, le barrage de Fougamont va prendre les auditeurs. 066-21-91-16. Allô? Allô? Auditeur au bout du fil. Allô? Difficulté de pouvoir le prendre. 066-21-91-16. Mesdames et messieurs, c'est bien votre émission, Le Mur des Lamentations, à sa seconde partie. Et le numéro de téléphone reste le même. Nous avons aussi le 3w.gabonews.com. Auditeur au bout du fil. Allô? Allô? Allô? 066-21-91-16, celui-ci aussi c'est en Italie, problème soit de volume, essayez de vous déplacer, soit de réseau aussi, hein, pour être connecté au studio. Allô,
12: oui, allô.
4: Monsieur oui, Simon.
12: Bonjour.
4: Bonjour, monsieur Simon.
12: Oui, encore des auditeurs. Madame Nati.
4: Monsieur.
13: Moi, je voulais poser au président la question. Quand il était arrivé, il a pris le pouvoir.
4: Parlez un peu plus fort.
13: Partout, non, madame Nati.
4: Veuillez répondre.
13: Ce sont les militaires qui étaient partout, à la mairie, à l'ECG, les militaires étaient partout, non? Et si les gens ont vérifié, si ces militaires sont encore là-bas, ou bien c'est parti. Je crois que les militaires sont toujours au pouvoir, madame Nati. Donc, moi, ce qui me dit, ce moment, c'est le président de la République. Est-ce que j'ai appris à poser les gens la question qui était en train de produire là? Je leur dis, je vais poser la question à l'OGD. Est-ce que ces gens n'avaient pas des maisons avant qui sauvent là? Quand le président dit que nous nous attendons, ces gens-là, qui n'avaient pas des maisons, tout le monde qui était dans la salle n'avait pas de maisons avant, madame la. Et c'est quand le président se dit, ils doivent construire les maisons et la population, si on peut, on doit avoir les maisons pour madame la. Je vais y aller, j'y attends, même quand on construit les maisons. Bah, 300 millions, bah, 400 millions, quelqu'un construit une maison. Et puis, dans les conteneurs, ils sont. Donc, et nous, on fait comment? Mais c'est quand même difficile dans ce pays. Donc, c'est nous, on doit attendre pour avoir les maisons. Eux, ils construisent une maison tous les jours. Tous les jours, ils font de l'argent, ils construisent. Donc, nous, on doit attendre. Mais on a si bien dit qu'on doit attendre. L'eau, le courant, on doit attendre. Et ils ont l'eau, ils ont le courant, ils ont les maisons. Et ça, c'est quand même bien dans ce pays, hein, madame. Et je voulais rejoindre mon frère qui dit bonjour au passage. Là, il a dit le président de l'Union. Il a dit le président de l'Union. Et donc, tout le désordre, c'est le président de l'Union. Et donc, tout le désordre, c'est ce qu'on a encore. C'est ce qu'on a encore.

0: Bon, je crois que plus on parle ici, il faut viser le système, il faut casser. Et casser le système là, il faut des mesures fortes. Ah oui, il faut se séparer une fois. Mais après, le courant, il dit non à ces gens-là. Le contrôle de ces gens-là, c'est Kala-Kala. Mais là, ça sort en surface. Quand ça sort en surface, c'est quoi? Et boum. Il dit que le Gabon est posé sur une mine sans éclater. C'est le centre. Donc, si la société du Gabon ne juge pas comme Dieu veut, Dieu veut que le Gabon soit autonome, libre. Et c'est le Gabon lui-même qui décide de faire ce qu'il veut de sa richesse. Et c'est le Gabon lui-même qui veut être au-dessus de tout. C'est ce que Dieu veut. Mais est-ce qu'aujourd'hui, le Gabon est au-dessus? C'est l'étranger qui est au-dessus. Les matières premières, ce sont des étrangers qui sont au-dessus. Les sujets, ce sont eux. Nous-mêmes, on n'a pas une société où on fait l'eau. Nous-mêmes, on n'a pas. Et pourtant, on peut le faire, mais on ne connaît pas. Pourquoi on ne peut pas prendre la FG, une société républicaine? Parce que le gouvernement ne veut pas. Ils sont corrompus. Vous trompez. Parce qu'il n'y a pas la prévoyance, même dans la gestion. Ils décident ce qu'ils veulent. Ils font ce qu'ils veulent. Sans construire leur peuple. Moi, c'est la politique que je condamne dans ce pays-là. Parce que les gens qui font la politique là, moi, je ne mange pas avec eux. C'est simplement quoi. Parce qu'il y a un politicien quand il vient dans la maison, moi, j'en ai plein. Hein? Moi, j'en ai plein là, dans ma maison. Il y en a un qui était même premier ministre. Oui, dans ma famille. Mais moi, j'ai peur de ces gens-là. Ils finissent toujours mal. Aujourd'hui, on est où? Au moins, on voulait même la reconnaître. Mais ce que nous sommes en train de faire là, pas bien. Eh bien non, ils nous regardent. Mais les gens continuent. C'est le coup.
1: Écoute, M. Lambert, on va prendre notre auditeur 066-21-91-16, c'est bien votre émission de Mur des Lamentations. Quelques minutes encore, assez quand même de minutes pour prendre quelques interventions. On a un message qu'on va quand même lire si nous n'avons pas d'auditeur au bout du fil. Auditeur en ligne. Allô?
2: Bonjour madame.
1: Bonjour monsieur.
2: Bonjour.
1: Bonjour.
2: Bon, moi j'ai une préoccupation. Et hier j'ai écouté le discours. Et moi je veux parler sur un point. Lorsque on prélève sur le secteur privé la taxe sur l'habitat, ça c'est quoi? Est-ce que ça c'est la fonction publique? Parce que normalement, c'est qui on devait prélever la taxe sur l'habitat, c'est les gens de la fonction publique. Parce que ce sont eux qui vont bénéficier du logement, selon ce que le président a dit.
1: Il est parti. D'accord, merci encore, monsieur, pour votre intervention. On va prendre ces quelques messages. Au Gabon, pourquoi la loi ne punit pas les voleurs de l'État? Question. Mais les voleurs de téléphone sont vite envoyés en prison, c'est l'homme du G45. Que le président tape vraiment du poing sur la table concernant ce phénomène SEEJ. Le message n'est pas signé. Bonjour madame Nati, j'espère que vous allez bien. Moi je vais bien. Je souhaite aussi un bon... Oui, c'est un bon réveil maintenant à toutes les populations du 3e canton du Komo. Congo, précisément à ceux du village V, Ayon City. Madame Nati, pourquoi le chef de l'État ne parle jamais du problème de la route nationale 5, celle qui relie Kougoulou, Meudouneux et la Guinée équatoriale et au Cameroun? Les parlementaires élus dans cette partie du Gabon abandonnés n'en parlent pas. Qu'est-ce qu'ils sont allés faire au Parlement? Question. Je suis très déçu par ces parlementaires du Haut-Komo et celui du Komo-Congo, 3e siège. Merci, c'est l'office d'un

0: Mais à Yon City. Auditeur au bout du fil, on va le prendre. Allô, hein?
1: Allô, bonjour, merci.
0: Bonjour, monsieur. Veuillez diminuer le volume de votre poste récepteur.
1: Juste pour rappeler que vous savez, la dernière fois, j'avais un peu aussi concernant la SEG qui avait intervenu à l'IMEF Concorde et qui était venu percer les tuyaux, la tuyauterie. Mm-hmm. Finalement, nous avons appelé la SEG qui ne reconnaissait pas les différents services de la série ou des machins, ils ne reconnaissaient pas avoir envoyé des éléments. Et comme on a dû mettre ça sur les réseaux sociaux, finalement ils ont envoyé une prestation pour venir intervenir. Donc l'eau a été rétablie hier soir.
0: D'accord.
1: Ça c'est un. Deuxièmement, je voulais souvent je suis sur le piné ici, mais après le discours du chef de l'État hier, qui a expliqué un peu à sa manière, je veux dire à sa manière, parce que bon. Ce n'est pas un exercice facile. Je tiens à le féliciter pour déjà son courage et sa détermination. Parce que nous qui voyons les choses de très loin, parfois nous avons des détails qui nous échappent et nous analysons et finalement nous pensons que c'est plus facile que cela. Et je sais que mon grand-père me disait que c'est plus facile de lever un sac de cailloux que de lever, que de conduire des personnes. Parce que les personnes sont plus compliquées que d'avoir un sac de cailloux. Mais au sac de cailloux, tu peux te reposer quand tu en as un. Mais les hommes, ce n'est pas évident. Donc, de ce discours, je retiens la détermination, le courage à notre chef de l'État pour pouvoir mener bien son pétain. Et je tiens aussi à rassurer beaucoup qui étaient un peu sceptiques que nous avons un chef d'État vraiment qui est déterminé à changer beaucoup de choses. Laissons-lui, accordons-lui du temps. Et nous serons à la fin pour pouvoir le juger.
0: Merci encore à vous, merci pour votre intervention. Notre auditeur au bout du fil. Allô? Allô?
2: Oui, je salue mon petit peu de passion. On va lui laisser le temps, mais le vent est à la fin. Quand le vent est à la fin, l'enfant attend. L'enfant demande le pain. Quand il ne travaille pas, quand il nous livre, il faut qu'on travaille. Mais moi, depuis matin, quand depuis vendredi, je suis assis. Parce qu'il n'y a pas de travail. Et pourtant, je veux travailler, mais il n'y a pas de travail. J'ai fait comment pour la famille. On va me faire attendre. Il y a quelqu'un qui a parlé avant le monsieur qui est parti. Il a parlé de... Mais... Ils vont retirer l'argent pour ceux qui bâtissent les maisons. Oui, mon frère. Moi, j'ai fait tout en haut, tout en bas. Je me suis bâti pour avoir ça. Et je lui ai donné l'argent à l'État. Il a contribué combien pour moi? Pour que je paye le droit à la terre. Parce que chaque citoyen, chaque Gabonais, doit avoir une terre où il doit se reposer. Mais tu n'as pas de terre, tu dis que tu es Gabonais comment? Comment tu dis que tu n'as pas de terre, tu dis que tu es Gabonais? C'est que le chef d'État en train de faire, oui, mais moi je veux souhaiter qu'il est en train de mettre. Viabiliser les terres et donner à chacun une parcelle viabilisée avec l'eau et le courant. Si tu as les moyens, tu construis quand même. Là, je peux faire. À tout le monde. Je dis à tout le monde parce que la terre d'abonnés est grande. Quelqu'un peut pas me dire que la terre d'abonnés, il manque de terre. Ah, on descend la terre à partir de l'État. L'État, c'est nous tous. C'est pas un individu. C'est pas un blanc qui vient, on voit, il dit que c'est lui l'État. Non. Quand il vient construire, on lui exige ce qu'il doit faire. Et si c'est une société, ils doivent employer les Gabonais. Est-ce qu'on fait ça? Rien. Quand on veut travailler là, oui, on va travailler dans quelles conditions? Dans quelles conditions? On travaille. Regardez encore. Les gens se payent là-bas. Avec les contrats, un mois, deux mois, trois mois. Jusqu'à tu gérer, tu n'as même pas de l'étude. C'est le travail là. Bon, c'est un peu sérieux. Vous avez la patience, mon petit, c'est vrai. Mais ça passe à la limite, hein.
0: Merci encore, Monsieur Lambert. On va prendre ce message, puis nous n'avons pas d'auditeur. Que le président frappe ou tape vraiment du poing sur la table concernant ce phénomène de la SEEJ, Kokobi Chantoum, était dans les mêmes conditions de Kougoule et Medoune. Madame Nati, qu'est-ce que la route de Meudouné a causé aux dirigeants gabonais? Question. Cette route n'appartient pas à l'État gabonais? Une autre question. Ou c'est une affaire politique durable? Une autre question. Monsieur Olingi Ingeman, les populations du Kourouleu, celles de Meudouné, vous attendent pour le lancement des travaux de cette route. Relevez le défi que vos anciens prédécesseurs n'ont pas pu. 2032, vous recevrez votre note. Je vous remercie pour votre bonne compréhension, monsieur le chef de l'État. 066 21 91 16, auditeur au bout du fil. Allô?
3: Allô?
0: Allô, bonjour madame.
3: Bonjour madame Nati.
0: Bonjour à vous madame Kazidi.
3: Oui, c'est une nouvelle auditrice.
0: Yes.
3: Oui. Je voulais parler pour le problème de la poste avec notre président. Mais ça ne va pas à la poste. On part à la poste pour chercher notre, pour prendre notre argent. On nous demande encore d'avoir un RIB. Mais il y a ceux qui n'ont pas de compte en banque. Pourquoi demander encore cela? Ils nous ont fait rester avec la... Ils nous ont gardé l'argent pendant 10 ans. Et pour récupérer notre argent, il nous faut encore aller dans les banques. Et il y a d'autres qui prennent encore leur argent, le compte, le RIB de leurs parents, pour que la poste puisse les virer. Est-ce que c'est bon comme ça? Si tu ne veux pas que quelqu'un puisse savoir que tu as l'argent, on va savoir que tu as l'argent parce que il faut demander le RIB à un parent pour virer ton argent. Pourquoi ne pas mettre tout le monde dans le bon de caisse? Mettez tout le monde dans les bons de caisse. On a donné, je ne sais pas si c'est 10 milliards ou bien les 10 milliards, là, tout, les gens peuvent avoir ça, même si c'est un peu. Donnez-nous notre argent tranquillement. Ils font encore nous voler. Mais ce n'est pas bon. Il faudrait que le président puisse voir ça. Mettez tout le monde en bon, sur bon de caisse. Quelqu'un qui a 700 000, il faut lui donner le RIB. Ils font quoi aller prendre 25 000 pour ouvrir un compte en banque? 25 000 par combien de ceux qui sont à la poste là? Ça va faire combien de milliards? Ils font quoi enrichir les banques? Au revoir madame Nati. Vraiment ça me fait mal hein.
0: D'accord, on va prendre un dernier. Avant la fin, on fait savoir que c'est l'heure. Nous, on a dépassé un peu aussi. On va se dire au revoir. À demain, lorsqu'il sera 11h pour une nouvelle émission. Nous remercions tous les intervenants, même ceux qui, de près ou de loin, n'ont pas pu participer, mais qui étaient à l'écoute. Demain, je crois que vous seriez aussi nombreux qu'aujourd'hui à pouvoir donner vos différents points de vue concernant le discours du président de la République ou bien d'autres points épineux de votre environnement. Marley Haute-Vallienne était à la réalisation, Nati était à la présentation. Bel après-midi chez vous.
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Une veuve abandonnée. Madame Omborie Ogula a perdu son mari. D'après la coutume, elle devait passer à titre d'héritage à l'un des frères ou cousins du défunt. Mais personne, aucun d'eux, ne voulut ni l'épouser, ni se charger d'elle. Abandonnée à elle-même, elle fut bientôt réduite à une extrême misère. Se voyant ainsi délaissée, elle résolut de changer de village. Un beau matin, elle ramassa donc le peu d'effets qui lui appartenaient et sa machette à la main se dirigea vers le village le plus rapproché. Or, tandis qu'elle traversait la forêt, elle entendit des grognements à quelques pas de là. S'étant écartée du chemin, quelle ne fut pas sa surprise de trouver un énorme facochère tombé dans une fosse à gibier. Alors la femme, prenant son courage à deux mains, assène sur la tête de l'animal quelques bons coups de machette qui mettent fin à ses jours. Puis, tout tranquillement, elle le dépaisse, charge les morceaux de viande dans sa hotte en faisant cuire une partie à l'étuvée dans de larges feuilles de brousse et poursuit son chemin. Avant d'entrer au village, elle cache son panier de viande sous un tas de feuilles sèches. Va frapper à la première porte qu'elle rencontre et demande à la maîtresse du logis la permission de s'asseoir au coin du feu pour se réchauffer. Celle-ci accède tout d'abord à sa demande, non sans manifester quelques mécontentements. Puis, quelques instants après, elle lui commande de sortir de sa case pour aller loger ailleurs. De là, la veuve se rend à une seconde case où elle reçoit un meilleur accueil. Non seulement la maîtresse de la maison la fait entrer pour se chauffer au coin du feu, mais elle lui sert aussi à manger et lui prépare une couchette pour la nuit. Devant tant d'amabilité, la veuve reconnaissante va chercher son panier de viande et la porte à la case. Voici, dit-elle à son hôtesse, étonnée de la viande facochère, ces paquets que j'ai fait cuire en route, nous les garderons pour nous deux. Le reste sera distribué aux gens du village. À la vue de l'abondance de viande apportée par la veuve, la première femme qui l'avait congédiée de chez elle eut regret de son geste et voulut la reprendre à son domicile, sous prétexte que c'était à elle que l'étrangère avait d'abord demandé l'hospitalité. Mais ni la veuve ni l'autre femme qui l'avait si bien accueillie ne l'entendit de cette oreille. En ce moment, arriva le chef du village. Mis au courant de l'affaire, il n'hésita pas à trancher en faveur de celle qui avait eu compassion de l'étrangère et lui avait fait un accueil si cordial. Sans songer le moins du monde que sa bonne action serait sitôt récompensée. La charité ne cherche pas son intérêt.
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0: sautons. Les cabas, ils sont trop lourds.
1: Allez, monte dans la voiture.
0: Regarde, Bill,
1: monte,
0: elle s'en va.
1: Monte, Bill, elle mouille. Hé, hey, Atmen. Allez, monte, monte. Allez, on y va, on y va. Hé. Hey. Hé, hey, Mikarim. Mm-hmm. Tonton du bled.

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1: Monsieur le Président de la République, chef d'état, chef du gouvernement. Mais la police de proximité, c'est la police qui pénètre justement les mafales. Il ne suffit pas de construire les routes, tu vois, pour que la police puisse y accéder. Quand les mafales, les dragons et tout ça, là, Rio, venez voir. Eh bien, les policiers doivent y pénétrer. À l'époque, ça se faisait quand il fallait poursuivre les opposants. Et voilà. Parfait. Moi, je comprends rien. Mais on s'attendait à un discours phare où le panier de la ménagère devrait augmenter au moins de 20 000 francs, c'est ça. Et ce n'est pas le cas. Tout n'est que fonctionnaire. Tout n'est que force de défense et de sécurité. Tout n'est que institution. Mais vous parlez de précarité, mais le reste... Mais c'est à donner vraiment des AVC à certains d'entre nous. Vous avez fait un très long discours qui dure déjà plus de 2 heures. Mais il n'y a pas de quelque chose qui dise que oui, les Japonais vous applaudissent. Toujours les mêmes qui vous applaudiront là. Ils applaudissent parce qu'eux, ils sont tranquilles tout à l'heure. Il y aura les cocktails, les canapés et tout ça là. Nous, on se retrouve. Rien, il n'y a pas d'effet d'annonce. Les retraités, c'est plutôt les handicapés. Ils sont toujours à 75 000 francs et vous ne vous en dites rien. Hein? Les retraités, vous promettez. Maintenant, aujourd'hui, vous allez prendre 10 000 francs, c'est ça, aux femmes commerçantes, aux chômeurs, aux coiffeurs et tout ça là, pour éviter que la CNSA ne tombe en liquidation. Or, la masse salariale de la CNSA, vous ne la voyez pas. Et là-bas, il faut aussi aller voir là-bas ce qui s'y passe. Envoyez des juristes là-bas. Vous verrez. Oh là là.
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1: Mange tes légumes, chérie, s'il te plaît.
2: J'aime pas.
3: Zig, tu manges tes légumes. Allez.
1: Mais toi aussi, là, mais qu'est-ce que vous avez tous les deux ce soir? Je comprends pas.
2: Maman, tu m'as pas acheté mes rollers ce matin.
1: Ben, on aurait acheté les rollers si papa nous avait laissé la voiture.
3: Demandez à maman qu'est-ce qu'elle faisait toute la nuit pour ne pas se réveiller à l'heure.

0: bienvenue sur le Joya Temptation Show. Là où chacune de nos douleurs se transforme en une symphonie divine.
1: Symphonie divine.
0: Ce soir, c'est la centième. Alors les petits plats sont dans les grands, messieurs, dames. Il nous fait l'honneur de nous interpréter son nouveau titre Need avec ses joyettes. Faites un triomphe pour Young Babylake Soul.

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1: José, ça fonctionne comment cette caméra?
2: Attends, papa, tu tiens bien comme ça. 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

감사합니다.

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2: Monsieur le Président de la République, chef des cacheurs du gouvernement, mais la police de proximité, c'est la police qui pénètre justement les mafales. Il ne suffit pas de construire les routes, tu vois, pour que la police puisse y accéder. Quand les mafales de dragons et tout ça là, Rio, venez voir, eh bien les policiers doivent y pénétrer. À l'époque, ça se faisait quand il fallait poursuivre les opposants. Et voilà. Moi, je comprends rien. Mais on s'attendait à un discours phare où le panier de la ménagère devrait augmenter au moins de 20 000 francs, c'est ça. Et c'est pas le cas. Tout n'est que fonctionnaire. Tout n'est que force de défense et de sécurité. Tout n'est que institution. Mais vous parlez de précarité, mais le reste... Mais c'est donné vraiment des navicés à certains d'entre nous. Vous avez fait un très long discours qui dure déjà plus de 2 heures. Mais il n'y a pas de quelque chose qui dit que oui, les Japonais vont vous applaudir. Toujours les mêmes qui vous applaudiront là. Ils applaudissent parce qu'eux, ils sont tranquilles tout à l'heure. Il y aura les cocktails, les canapés et tout ça là. Nous, ils vont se retrouver. Rien, il n'y a pas d'effet d'annonce. Les retraités, c'est plutôt les handicapés. Ils sont toujours à 75 000 francs et vous ne vous l'en dites rien. Hein? Les retraités, vous vous promettez. Et maintenant, aujourd'hui, vous allez prendre 10 000 francs, c'est pas aux femmes commerçantes, aux chômeurs, aux coiffeurs et tout ça là. Pour éviter que la CNSS ne tombe en liquidation. Or, la masse salariale de la CNSS, vous ne la voyez pas. Et là-bas, il faut aussi aller voir là-bas ce qui s'y passe. Envoyez des juristes là-bas. Vous verrez. Oh là là.
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0: Et c'est le clip de celle-là, tu peux regarder là.
1: Tu as déjà regardé. Qu'est-ce que tu en penses?
0: Rien.

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1: Monsieur le Président de la République, chef des cacheurs du gouvernement. Mais la police de proximité, c'est la police qui pénètre justement les MAPAL. Il ne suffit pas de construire les routes, tu vois, pour que la police puisse y accéder. Quand les MAPAL, les dragons et tout ça là, Rio, venez voir. Eh bien, les policiers doivent y pénétrer. À l'époque, ça se faisait quand il fallait poursuivre les opposants. Et voilà. Parfait. Moi, je comprends rien. Mais on s'attendait à un discours phare où le panier de l'aménagement devrait augmenter au moins de 20 000 francs, c'est ça. Et c'est pas le cas. Tout n'est que fonctionnaire. Tout n'est que force de défense et de sécurité. Tout n'est que institution. Mais vous parlez de précarité, mais le reste... Mais c'est à donner vraiment des indices à certains d'entre nous. Vous avez fait un très long discours qui dure déjà plus de 2 heures. Mais il n'y a pas de quelque chose qui dise que oui, les Japonais vous applaudir. Toujours les mêmes qui vous applaudiront là. Ils applaudissent parce qu'eux, ils sont tranquilles. Tout à l'heure, il y aura les cocktails, les canapés et tout ça là. Nous, ils vont se retrouver. Rien, il n'y a pas d'effet d'annonce. Les retraités, c'est plutôt les handicapés. Ils sont toujours à 75 000 francs et vous ne leur dites rien. Hein? Les retraités, vous promettez. Maintenant, aujourd'hui, vous allez prendre 10 000 francs, c'est ça, aux femmes commerçantes, aux chômeurs, aux coiffeurs et tout ça là, pour éviter que la CNSA ne tombe en liquidation. Or, la masse salariale de la CNSA, vous ne la voyez pas. Et là-bas, il faut aussi aller voir là-bas ce qui s'y passe. Envoyez des audits là-bas, vous verrez. Oh là là.
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1: Monsieur le Président de la République, chef des cacheurs du gouvernement, mais la police de proximité, c'est la police qui pénètre justement les mafales. Il ne suffit pas de construire les routes, tu vois, pour que la police puisse y accéder. Quand les mafales, les dragons et tout ça là, Rio, venez voir, eh bien, les policiers doivent y pénétrer. À l'époque, ça se faisait quand il fallait poursuivre les opposants. Et voilà. Parfait. Moi, je comprends rien. Mais on s'attendait à un discours phare où le panier de la ménagère devrait augmenter au moins de 20 000 francs, c'est ça. Et c'est pas le cas. Tout n'est que fonctionnaire. Tout n'est que force de défense et de sécurité. Tout n'est que institution. Mais vous parlez de précarité, mais le reste... Mais c'est à donner vraiment de... Ils n'avaient fait à certains d'entre nous. Vous avez fait un très long discours qui lui a déjà fait de 2 heures. Mais il n'y a pas de quelque chose qui dise que oui, les Japonais vont vous applaudir. Alors, toujours les mêmes qui vous applaudiront là. Ils applaudissent parce qu'eux, ils sont tranquilles. Tout à l'heure, il y aura des cocktails, des canapés et tout ça là. Ils vont se retrouver. Rien, il n'y a pas d'effet d'annonce. Les retraités, c'est plutôt les handicapés. Ils sont toujours à 75 000 francs et vous ne vous en dites rien. Hein? Les retraités, vous promettez. Et maintenant, aujourd'hui, vous allez prendre 8 000 francs, c'est ça, aux femmes commerçantes, aux chômeurs, aux coiffeurs et tout ça là, pour éviter que la CNSA ne tombe en liquidation. Or, la masse salariale de la CNSA, vous ne la voyez pas. Et là-bas, il faut aussi aller voir là-bas ce qui s'y passe. Envoyez des audits là-bas. Vous verrez. Oh là là.
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1: Monsieur le Président de la République, chef des cacheurs du gouvernement, mais la police de proximité, c'est la police qui pénètre justement les mafales. Il ne suffit pas de construire les routes, tu vois, pour que la police puisse y accéder. Quand les mafales de dragons et tout ça là, Rion, venez voir, eh bien, les policiers doivent y pénétrer. À l'époque, ça se faisait quand il fallait poursuivre les opposants. Et voilà. Parfait. Moi, je comprends rien. Mais on s'attendait à un discours phare où le panier de la ménagerie devrait augmenter au moins de 20 000 francs, c'est ça. Et c'est pas le cas. Tout n'est que fonctionnaire. Tout n'est que force de défense et de sécurité. Tout n'est que institution. Mais vous parlez de précarité, mais le reste... Mais c'est à donner vraiment des AVC à certains d'entre nous. Vous avez fait un très long discours qui lui a déjà fait de 2 heures. Mais il n'y a pas de quelque chose qui dise que oui, les Japonais vous applaudissent. Toujours les mêmes qui vous applaudiront là. Ils applaudissent parce qu'eux, ils sont tranquilles tout à l'heure. Il y aura les cocktails, les canapés et tout ça là. Nous, ils vont se retrouver. Rien, il n'y a pas d'effet d'annonce. Les retraités, c'est plutôt les handicapés. Ils sont toujours à 75 000 francs et vous ne vous en dites rien. Hein? Les retraités, vous vous promettez. Et maintenant, aujourd'hui, vous allez prendre 10 000 francs, c'est ça, aux femmes commerçantes, aux chômeurs, aux coiffeurs et tout ça là, pour éviter que la CNSS ne tombe en liquidation. Or, la masse salariale de la CNSS, vous ne la voyez pas. Et là-bas, il faut aussi aller voir là-bas ce qui s'y passe. Envoyez des juristes là-bas. Vous verrez. Oh là là.
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1: Monsieur le Président de la République, chef des cacheurs du gouvernement, mais la police de proximité, c'est la police qui pénètre justement les MAPAL. Il ne suffit pas de construire les routes, tu vois, pour que la police puisse y accéder. Quand les MAPAL, les dragons et tout ça là, Rio, venez voir, eh bien, les policiers doivent y pénétrer. À l'époque, ça se faisait quand il fallait poursuivre les opposants. Et voilà. Parfait. Moi, je comprends rien. Mais on s'attendait à un discours phare où le panier de la ménagère devait augmenter au moins de 20 000 francs, c'est ça. Et ce n'est pas le cas. Tout n'est que fonctionnaire. Tout n'est que force de défense et de sécurité. Tout n'est que institution. Mais vous parlez de précarité, mais le reste... Mais c'est qui a donné vraiment des AVC à certains d'entre nous. Vous avez fait un très long discours qui dure déjà plus de 2 heures. Mais il n'y a pas de quelque chose qui dise que oui, les Japonais vont vous applaudir. Alors, toujours les mêmes qui vous applaudiront là. Ils applaudissent parce qu'eux, ils sont tranquilles. Tout à l'heure, il y aura des cocktails, des canapés et tout ça là. Nous allons se retrouver. Rien, il n'y a pas d'effet d'annonce. Les retraités, c'est plutôt les handicapés. Ils sont toujours à 75 000 francs et vous ne vous leur dites rien. Hein? Les retraités, vous promettez. Et maintenant, aujourd'hui, vous allez prendre 10 000 francs, c'est ça, aux femmes commerçantes, aux chômeurs, aux coiffeurs et tout ça là, pour éviter que la CNSA ne tombe en liquidation. Or, la masse salariale de la CNSA, vous ne la voyez pas. Et là-bas, il faut aussi aller voir là-bas ce qui s'y passe. Envoyez des juristes là-bas. Vous verrez. Oh là là.
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2: Monsieur le Président de la République, chef des cacheurs du gouvernement, mais la police de proximité, c'est la police qui pénètre justement les mafales. Il ne suffit pas de construire les routes, tu vois, pour que la police puisse y accéder. Quand les mafales, les dragons et tout ça là, Rio, venez voir, eh bien les policiers doivent y pénétrer. À l'époque, ça se faisait quand il fallait poursuivre les opposants. Et voilà. Parfait. Moi, je comprends rien. Mais on s'attendait à un discours phare où le panier de l'aménagement devrait augmenter au moins de 20 000 francs, c'est ça. Et ce n'est pas le cas. Tout n'est que fonctionnaire. Tout n'est que force de défense et de sécurité. Tout n'est que institution. Mais vous parlez de précarité, mais le reste... Mais c'est à donner vraiment des AVC à certains d'entre nous. Vous avez fait un très long discours qui dure déjà plus de 2 heures. Mais il n'y a pas de quelque chose qui dise que oui, les Japonais... Vous applaudir, toujours les mêmes qui vous applaudiront là. Ils applaudissent parce qu'eux, ils sont tranquilles tout à l'heure. Il y aura des cocktails, des canapés et tout ça là. Ils vont se retrouver. Rien, il n'y a pas d'effet d'annonce. Les retraités, c'est plutôt les handicapés. Ils sont toujours à 75 000 francs et vous ne leur dites rien. Hein? Les retraités, vous vous promettez. Et maintenant, aujourd'hui, vous allez prendre 10 000 francs, c'est pas aux femmes commerçantes, aux chômeurs, aux coiffeurs et tout ça là, pour éviter que la CNSS ne tombe en liquidation. Or, la masse salariale de la CNSS, vous ne la voyez pas. Et là-bas, il faut aussi aller voir là-bas ce qui s'y passe. Envoyez des audits là-bas. Vous verrez. Oh là là.
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0: Mesdames et messieurs, bonjour et heureuse encore de nous retrouver sur la 93.5 dans le cadre de votre émission La Tribune des Auditeurs. Votre émission, communément appelée aussi le mur des lamentations, diffusée du lundi au vendredi, c'est de 11h à 13h et rediffusée les mêmes jours à partir de 20h, même le week-end. Vous avez des pensées qui vous préoccupent, des idées qui vous inquiètent, qui taraudent votre esprit, des images qui alimentent vos pensées. Il y a des choses qui vous tulipine et qui vous tracasse. Cette plateforme est mise en place pour vous afin de pouvoir vous exprimer, exposer vos différents points de vue, dénoncer ou évoquer des faits factuels, des sujets qui minent votre société, votre environnement. Nous avons un seul numéro de téléphone, c'est le 066 21 91 16 pour joindre le studio Blue 2 à Gabonnews dans le cadre de votre émission Le Mur des Lamentations, le 3 www.gabonnews.com pour vous connecter à ce site et nous joindre aussi sur cette plateforme de la mur des lamentations. Vous avez aussi la messagerie normale via le 066 21 91 16, mais aussi par chat YouTube ou WhatsApp. Nous souhaitons déjà un bon confort d'écoute, c'est vous dire que l'antenne est déjà ouverte. Nous attendons vos différentes réactions. 066 21 91 16, c'est bien le numéro de téléphone. C'est parti. Qui assurément fera sonner le téléphone qui sera le premier auditeur de l'émission du jour. 066 21 91 16, c'est bien le numéro du téléphone. Alors, on l'a déjà si bien dit à la matinale qu'il y a une perturbation actuelle dans l'achat des unités et d'un dysfonctionnement survenu sur les infrastructures de la SEG dans la nuit du dimanche 14 juin 2026 qui entraîne actuellement une impossibilité temporaire d'effectuer des achats d'unités et d'un. Les équipes informatiques de la SEG sont pleinement mobilisées suite à cet incident. Tout est mis en œuvre pour rétablir l'ensemble des services dans les meilleurs délais, à rassurer la SEUG dans un communiqué de presse. Si la SEG assure que des dispositions sont prises pour rétablir le service dans le meilleur délai, cette interruption n'est pas sans conséquence pour les milliers d'usagers qui dépendent quotidiennement du système EDAN pour leur alimentation. Auditeur au bout du fil, on va le prendre. Allô?
1: Allô, voilà, madame.
0: Bonjour, monsieur. Comment allez-vous? Nous allons bien. Veuillez diminuer votre volume, s'il vous plaît.
1: Oui, oui. Bon, moi, ce qui me tue le pin, c'est la SCG. Ça, vraiment, la SCG me tue le pin. Il faut demander aux agents de la SCG d'arrêter à ces jeux-là. Il faut leur demander ça. Qu'ils arrêtent ce jeu-là. C'est leur pays. C'est notre pays. Si c'est des étrangers, qu'ils prennent l'avion, ils partent chez eux. Tous ceux qui sont au système informatique, au système technique de la SCG, si c'est des gens qui ne se reconnaissent pas, abonnés, qu'ils partent chez eux. Parce que vous ne pouvez pas venir nous dire aujourd'hui que c'est un problème technique. Alors, tout ce qui se passait dans les groupes, les machins, tout ça, c'était technique. Aujourd'hui, vous allez venir nous dire que c'est un système informatique. Dites aux agents de la SCG d'arrêter d'embêter le peuple. S'ils cherchent à ce que les gens se soulèvent compte tenu de la situation qui est en train de démarrer à la SCG, sur des solutions qui vont peut-être être préjudiciables pour eux, qu'ils arrêtent de nous embêter. C'est les propres agents de la SCG qui le font. Quand l'État achète les matériels qui sont défectueux, ils boycottent. Ils achètent, ils se rendent compte qu'ils ne vont pas tenir là-bas. Ils vont maintenant dans le relais informatique, donc on ne peut plus mettre les unités. Il faut leur dire d'arrêter ce qu'ils sont en train de faire. S'ils ne sont pas des Gabonais, comme nous qui souffrons dans les quartiers, qui sont des étrangers qui rentrent chez eux. Ça ne peut pas continuer comme ça. Comment vous pouvez être contre votre propre pays? parmi les gens dans le noir, on ne peut pas mettre les unités dans le téléphone. C'est les informaticiens de la ISOG qui causent ça. Non, vraiment, la ISOG me culpine. S'ils n'aiment pas ce pays-là, qu'ils partent. Tous les techniciens, les informaticiens qui sont chargés du boycott-là, qui aiment chez eux.
0: Merci encore à vous. Nous étions là avec l'homme de la longue réflexion qui ouvre le bal de ses appels. Auditeur au bout du fil. Allô.
2: Allô.
0: Allô, bonjour, monsieur. Allô.
2: Allô. Oui, allô, bonjour.
0: Bonjour, monsieur. Vous écoutez.
2: Je vais emboîter le pas de mon précédent auditeur concernant la SEG. En fait, si je comprends bien, leur but est de saboter les actions du président de la République, et ce n'est pas bien. Ce sont eux qui sont dans la vente d'eau, ce sont eux qui sont dans les branchements directs. En fait, ils sont dans tout ce qui n'est pas bon. Et à la fin, c'est nous qui compatissons. On a fait trois, moi je suis dans la zone de 22, on a fait trois jours dans le noir, on a encore fait deux jours. En fait, nous, c'est comme si on venait nous chasser de 22, en fait. C'est comme si la SEG venait nous chasser de 22. Parce que je ne pense pas que le même problème que nous avons ici, pourquoi un autre quartier n'a pas le même problème? On ne comprend pas, en fait. Nous, on demande de nous se poser. Si c'est pas un camion qui est parti taper le poteau, tu attends là-bas, c'est un camion encore qui est parti taper le poteau, c'est la centrale qui a pris feu. Attends, tout ça, c'est seulement le 22. Donc, l'autre quartier n'a pas de problème. Qui connaît. C'est pas le courant. Les autres disent que le coupure s'arrête.

0: Merci encore à vous, monsieur La Longue Réflexion. Vous pouvez nous revenir. L'émission ne fait que commencer. Vous êtes au bout du fil. Allô.
1: Oui, bonjour, madame.
0: Bonjour, monsieur Frédéric. Et toi?
1: Oui, je vois raison de l'émission qui va appeler des carrés. Parce que nous, les habitants de Rennes, nous comprenons plus ce qui se passe avec la SCH. Et au moment là où je vous parle, la coupure aussi dans le monde. On ne comprend plus rien. Et lorsque le monsieur Zenak est venu dire rendement des factures, vous allez demander des factures de cours. De cours. Donc je vais faire un marché, j'ai mis ma nourriture au congélateur, je suis censé dégager la facture. Mais ce ne sont pas les pépères. Quand vous ne pouvez plus dégager, excusez-moi le terme. Et hier, j'ai quand même un peu aimé les vérités du président par rapport à la SNG et un peu de tout ce qu'il a eu à dire aux députés. Mais là où je n'ai pas aimé M. le président de la République, lorsque vous avez soulevé le secteur des logements, et lorsque vous avez eu du logement, pour ceux qui sont en service, ils n'auront plus de difficultés parce que c'est leur prime de logement qui permettra en sorte qu'ils auront droit à ces logements. Mais ma question est celle-ci. Est-ce que vous avez pensé aux retraités privés qui sont maltraités? Vous avez pensé aux diminués? Vous avez pensé aux handicapés qui sont à la recherche aujourd'hui des logements? Parce que là, ça frustre notre Gabonais. C'est bien beau de dire qu'on va patienter. Mais lorsque vous voyez le Gabon en chantier, vous êtes en train de construire des maisons par-ci par-là. Et ces maisons-là partent qui? Dans les pauvres Gabonais? Pas d'emploi, n'auront jamais ce logement, n'auront jamais accès à ce logement. Les handicapés qui nous ont voté n'auront jamais accès à ce logement. Je ne comprends plus rien. Parce que lorsque vous dites, oui, les fonctionnaires, ça ne va pas vous faire du mal parce que c'est votre prime qui vient d'accord, c'est pas ici. Mais quelqu'un, un Gabonais des Lambda, qui ne travaille pas, ou celui qui a travaillé hier, mais aujourd'hui, il pouvait avoir sa retraite, il suffit tout de bon. Il a besoin de logement. Comment ferait-il pour avoir ce logement, monsieur le président? C'est ça la question. J'arrête à l'écoute.
0: Reste à l'écoute, monsieur Frédéric, et toi, on va prendre cet autre auditeur au bout du fil. Allô?
2: Oui, allô, madame Latu, bonjour.
0: Bonjour, monsieur Melchior.
2: Bonjour à tous les auditeurs. J'ai envie de demander à l'homme de la très longue réflexion à qui je dis bonjour. Est-ce qu'il connaît le secteur d'activité au Gabon, que ce soit public ou privé, qui est exempt de tout reproche? Parce que c'est bien de dire prendre des policiers, prendre des militaires. Est-ce que l'ensemble de nos militaires sont exemplaires? Ils sont différents des agents de la SEC, ils sont différents des enseignants, ils sont... En fait, moi, je dis toujours que le problème du pays, ce n'est pas un problème, c'est un problème sectoriel. À chaque fois ici, je crois qu'il y a beaucoup de taximans qui tapent sur les policiers et les gendarmes. D'accord? C'est comme aujourd'hui, il y en a qui tapent sur les agents de la SEG. Mais est-ce que vous connaissez réellement les problèmes de la SEG? Est-ce que vous connaissez réellement dans quelles conditions ces agents-là travaillent? La vérité, c'est que l'État doit jouer son rôle. L'État doit pleinement jouer son rôle. C'est ce qu'on demande. Bonjour à mon frère et toi qui a dit tout à l'heure qu'il n'était pas content qu'on parle seulement des fonctionnaires pour ce qui est des logements. Mais moi également, je ne suis pas content qu'on dise que les problèmes de la CNAMGS, c'est une question de... Oh non, voilà, il y a des gens qui sont économiquement faibles. Non, le problème de notre pays, c'est la gestion. Ce qui impulse la dynamique, ce sont les dirigeants. On va tourner là, on va tourner tous les arguments, tous les éléments de langage, mais tant qu'il n'y a pas une volonté politique sérieuse, mais rien ne va changer. Aucun secteur ne va décoller. Ceux qui ont applaudi hier, en fait, quand le président a dit, moi je ne suis pas un président de maquette, ils se sont mis à applaudir. Mais madame Latine, 90% de ceux qui ont applaudi, ce sont ceux qui ont fait les maquettes hier. Gabonais n'arrivent pas à avoir une once de dignité. Donc la honte n'existe pas quoi dans ce pays. C'est incroyable, je reviendrai.
0: Merci de revenir, monsieur Melchior 06-26-21-96.
3: Allô. Oui, madame Nathalie.
0: Monsieur, la même réflexion.
3: Je salue déjà monsieur Melchior au passage. Monsieur Melchior, c'est pas ce que j'ai dit. Monsieur Melchior, c'est pas ce que j'ai dit. Ce que je dis, c'est que vous savez comme moi, monsieur Melchior, pas langue de bois. Vous savez comme moi que tout ce qui est dans l'administration civile, c'est dans le corps militaire. Monsieur Melchior. Vous le savez, ne faites pas l'ironie, vous le savez. Dans les corps, il y a les informaticiens, il y a les mécaniciens, il y a les électroniciens, il y a tous les services, monsieur Melchior. Vous le savez. Donc, c'est comme à la présidence de la République. Tous les organes administratifs, tous les ministères, tout ce qu'il y a dans les ministères là comme service, c'est dans la présidence de la République. Ça voudrait dire que dans la présidence de la République, tous les conseillers que vous voyez là, c'est des ministres bis au niveau de la présidence de la République. Monsieur Merkel, vous le savez. Donc, dans l'armée, il n'y a pas que les policiers. Je ne parle pas des policiers qui sont dans l'armée. Je ne parle pas des militaires qui sont des soldats. Je vous dis, s'il faut régler ce problème, le président, tout l'arsenal pour régler le problème de la SCG. Donc, ça voudrait dire une grosse réflexion pour envoyer, ça voudrait dire, le gouvernement nomme les gens de la SCG. On peut nommer tout un organe de contrôle au niveau de la FG. Quand le président dit que la FG ne paye pas ses factures, pourquoi le directeur de la générale de la FG ne contente pas? C'est pas lui-même le directeur général de la FG, ce forêt de ma part qui était venu d'ici, c'est son fournisseur qui n'a pas payé les factures. Son fournisseur, c'est qui? La nuit a été longue. Son fournisseur, c'est l'entité que nous connaissons. D'où le compte de la DSCG est domicilié. Je n'ai pas dit ce que vous avez dit. Ce n'est pas moi qui l'ai dit.
0: Merci.
3: Madame Nathalie,
0: monsieur.
3: Moi, ce que je dis, c'est que l'État doit mettre. Non, voyez ce qui s'est passé. J'ai oublié. J'allais oublier. Vous allez me dire que c'est juste une face. Pourquoi la FG, le problème se retrouve à Port-Gentil? Le bastion de la rébellion, c'est Port-Gentil, tout le monde le fait. Aujourd'hui, les gens ne vont pas ignorer. Pourquoi qui est venu par là, Port-Gentil? Mais c'est une façon de réveiller le peuple. Le président l'a dit à l'Assemblée. Même si les gens ne sont pas d'accord. Mais c'est une vérité. C'est pas fait à dessein. C'est fait un dessin, c'est comment on a bousculé Libreville avant qu'on va l'attaquer pour Port-Gentil. Le reste des provinces, il n'y a que Libreville et Port-Gentil, quand on parle en termes de meutes. Il faut arrêter, on n'embête pas un peuple. J'ai réuni, si ce n'est pas les Gabonais qui sont là-bas, qu'ils repartent dans leur pays.
0: Merci.
3: Merci, madame Nathalie.
0: Merci,
3: nous vous remercions. Vous avez déjà mes préfets.
0: Vous pouvez nous revenir, monsieur, à la réflexion. Merci pour vos interventions. Dites le bout du fil, on va le prendre. Allô.
1: Salutations, monsieur Melchior. Nous a-t-on dit combien l'État gabonais devait à la SCG? Nous a-t-on dit combien l'État gabonais devait à la CNSS? N'ayons pas la mémoire courte. Et oui, on a chiffré le nombre d'agents cadres supérieurs et maîtrise. Mais vous rendez compte que la SCG n'a pas d'argent d'exécution? Triste. Que des maîtrises et des cadres. Pas d'argent d'exécution. Vous pensez, vous voyez pas qu'il y a un souci là? Voilà. Le mal des avants. Tout le monde veut le bureau. Tout le monde veut être cadre supérieur, tout le monde veut être maîtrise,
4: le Gabon n'a pas d'exécution, mais d'agents exécutables. Et c'est dans toutes les entreprises, même dans le secteur privé. Et c'est pourquoi ils sont obligés de prendre des sous-traitants. Pire encore, la main-d'œuvre non permanente. Allez, une des manœuvres, nous fonctionnons, nous sommes là, on est payé tranquille les 25 du mois, et c'est tout.
0: Merci. Monsieur Jean-Félix, on est au bout du fil. Allô? Allô?
5: Allô?
0: Bonjour, monsieur.
5: Oui, madame ma fille.
0: Monsieur Mekeka.
5: Mais l'homme de la très longue réflexion, alors, vous savez comment on appelle l'armée? On appelle l'armée la grande muette. Vous savez pourquoi? La grande muette. Justement, la grande muette. Qu'il y ait des dysfonctionnements ou pas, personne ne va en parler. Vous posez la question de savoir est-ce pourquoi le directeur général de la FG ne dit pas au président que c'est pas lui qui est à l'origine des problèmes, ou du moins que les problèmes sont ailleurs. Mais l'homme de la très longue réflexion, au Gabon, nous n'avons pas la culture de la démission. Au Gabon, on protège d'abord son bout de pain. Monsieur Jean-Félix Lacambe vient de le dire. Est-ce que vous savez combien l'État gabonais doit à la FCG? C'est quand même incroyable, c'est-à-dire, je crois que j'ai une entité, certes, l'État actionnaire, mais l'État doit des milliards à la FCG. Mais et c'est seulement l'État qui donne des leçons à la FCG. C'est quand même incroyable. Non, en fait, ça, je me fais en rire parce que c'est tellement triste, c'est tellement... C'est tellement incompréhensible qu'on est obligé d'en rire. Parce que quand on passe des nuits blanches parce qu'on a de l'argent, on n'arrive pas à s'approvisionner en unité de recharge, c'est qu'on a vraiment touché le fond, quoi. Et moi, je dirais toujours, je ne cesserai de le dire, que les problèmes viennent de nos gouvernants. C'est la volonté. Dans d'autres pays, ils ont connu ça. Mais ils ont eu à un moment donné quelqu'un qui a eu de la volonté, qui a dit, bon, là, quand même, on en fait un peu trop. On nous dit, madame Nati, je vais terminer par là, que le projet Piedpal n'a pas marché. On s'est senti obligé même de prendre quasiment à peu près le même budget, de le réinvestir, d'aller s'endetter pour la même chose. Mais madame Nati, ceux qui ont fait ce projet, qui ont mis en place ce projet, ils sont où? Tous sont décédés ou quoi? Tous ceux qui ont exécuté le projet, ils sont où pour venir rendre des comptes? Ils ont disparu? C'est comme on nous dit, monsieur Longo, de 2008, l'AVC, 2023, il n'a pas changé. Mais ceux qui ont fait modifier la constitution et tout ce qu'ils voulaient faire pour maintenir le système, ils sont où? Ils ont tous voyagé? Oh, monsieur Ali Bongo? Allô? Je reviendrai.
0: Merci de nous venir, monsieur Melchior. Un autre auditeur au bout du fil. Allô? 066-21-91-16. Allô? Il est parti. 066-21-91-16. C'est bien. Oui, un autre auditeur au bout du fil. Allô? Allô? Allô?
6: Bonjour, monsieur.
0: Bonjour, monsieur Stan.
6: Allô, bonjour, madame.
0: Bonjour, monsieur Stan.
6: Bon, et bonjour à tout le monde. Alors, moi, je suis franchement turlupiné par ce qui s'est passé hier. Pour moi, c'était déjà sur la forme. Ça avait plus pire d'un meeting qu'autre chose. Meeting de l'UDB, voilà, parce que même à chaque phrase du président, franchement, c'était tellement nauséabond. Si on vous disait que là, vous avez le chef de l'exécutif et en face les parlementaires, franchement, non, c'était trop nauséabond, sincèrement. Et c'est triste pour notre pays d'assister à ce genre de spectacle-là. Et sur le fond, les propos du président, moi, me tuent l'opinion. Le président nous dit que la dette ne lui fait pas peur. La dette ne lui fait pas peur et qu'aucun pays ne s'est développé sans dette. Et depuis hier, on voit sur les médias sociaux certains qui viennent appeler cela et nous citer des exemples. Les États-Unis nous disent par exemple que les États-Unis sont le pays le plus endetté au monde et que voilà, et pourtant ils sont la première puissance et tout ça. Il faut faire attention aux motifs. Est-ce que le Gabon dispose de la même puissance sur l'économie que les États-Unis? Les États-Unis ont une monnaie qui est la monnaie par excellence en ce qui concerne les échanges et le commerce mondial. Vous disposez d'un tel élément pour vous comparer à eux. Et puis ici, la dette est un problème. On reproche quoi alors au régime d'Ali Bongo? Je me rappelle les propos du président lorsque le président français était là, il avait dit quoi? En substance, un des griefs qu'il a adressé au régime d'Ali Bongo, c'est que le régime d'Ali Bongo avait endetté le pays et qu'il héritait d'une dette tellement importante qu'il était difficile pour lui de faire certaines choses. Et à ce moment-là, la dette n'était pas bonne. Mais aujourd'hui, il dit la dette, mais il ne pose pas de problème, il n'en a pas peur. Moi, ça me tue un pire. Je comprends pas. Et puis, pour finir très rapidement, on va tirer sur le RCG, sur les agents de la RCG qui sont nos frères. On va tirer sur les agents de la PNJS, sur la PNJS. Ce serait comme frapper un coup d'épée dans le dos. Le problème de ce pays, on l'a déjà dit ici, c'est le système qui repose sur la patrimonialisation du pouvoir. C'est-à-dire que vous avez une hiérarchie, un petit groupe d'individus qui pensent que tout ce qui est bien dans ce pays-là leur appartient. Et le vil peuple, comme on dit trivialement, va bien se débrouiller. C'est ça le problème. C'est ça le problème, parce que les mêmes qui parlent, ce sont les mêmes qui sont actionnaires à la SCG, qui sont actionnaires à la CNGS. Ce sont les mêmes qui captent les dividendes de ces différentes entreprises-là. Vous pensez que les agents de la SCG vivent bien? Les agents de la CNSS vivent bien? Vous êtes sûr? Le problème n'est pas là-bas. Ce sont ceux qui parlent tous les jours, qui prennent les décisions. Ce sont tous les problèmes. Le maintien de ce régime-là, de ce système, c'est ça le problème. Et le comble, c'est que on ne veut pas le reconnaître.
0: Rapidement.
6: On est là à tirer sur des gens qui n'ont pas de pouvoir. Oui, madame, le pouvoir, je vais vous montrer la chose.
0: D'accord. Merci encore à vous, monsieur Stan. Un autre auditeur au bout du fil. Allô? Monsieur Otto, on vous écoute.
7: Bonjour à mon petit Justin. Moi, je reviens encore toujours par rapport au discours du président hier. Voici ce qui m'a encore surpris hier. Lorsque le président de la République a pris l'exemple par rapport à un député qui était allé le voir, en disant, monsieur le président, c'est vrai, c'est bien, ils sont passés par là, les gens passés par là, mais le ventre est gardé et vide. Voici ce que le président de la République lui-même a dit. Il est allé la réfléchir et il est venu répondre aussi aujourd'hui du même pour tous les Gabonais en disant ceci. Oui, pour que le ventre soit plein, il faudrait que la route de Lebamba, Migou, Mayoura, en venant Libreville soit bien arrangée pour que le ventre des Gabonais soit plein. Pour que le ventre des Gabonais soit plein, il faudrait que la route de comment on appelle ça, la chaîne fonda soit bien travaillé pour que le vent des Gabonais soit plus, parce que c'est ce qui permet en sorte que la manure circule bien, le manure circule bien. Merci, monsieur le président. Mais le Gabonais de Landa, qui n'a pas de moyens, donc pendant ce temps, il va attendre pour que son ventre soit plein, il faudrait que la route le vent soit travaillée. Et que c'est, quand cette banane-là deviendra libre, il paiera ça avec quoi, monsieur le président? Il paiera ça avec quoi? C'est vrai, il y a le partout et tout, la nourriture circule bien à Libreville. Mais ce Gabonais qui ne veut plus à tout, qui ne travaille pas, nous c'est retourné qui attend son argent de prix, ou j'ai ce qui c'est la main tous les jours pour à l'attente de son argent. Lui, il paiera quoi? Il paiera comment cette banane? Ça, ce n'est pas le discours, monsieur le président, que vous devez dire à la population. Oui, les gens ont dit, comme monsieur Mekker disait tout à l'heure, Il est difficile de voir un Gabonais que s'il a assis quelque part, demander la démission, parce que les intérêts priment. On a travaillé quelque part, on a vécu cela. Il y a beaucoup qui n'ont pas ce courage de j'ai démission, ce que je vois là, je n'accepte pas ça, je pars. Ils sont trop rares. Mais entendre ce genre de discours, moi ça m'a frustré, moi ça m'a frustré. Donc moi, pour que mon ventre soit plein, je dois attendre que la roue de mes bénis soit bien travaillée. Oui, demain la banane viendra de me donner. Je vais payer cette banane avec quoi? Point d'interrogation. Je reste à l'écoute.
0: Reste à l'écoute, monsieur, toi, revenons de moment à l'autre. On est au bout du fil. Allô?
8: Madame Lati.
0: Monsieur Melchior.
8: Alors, on est sur le discours du chef de l'État. Ce qui manque un peu plus dessus, c'est lorsque le président dit que même Obama, ça n'a pas marché aux États-Unis. Parce qu'en fait, les pauvres doivent contribuer. Il n'y a pas un système de sécurité sociale où les riches font. Mais Madame l'a dit, aux États-Unis, il y a des hommes d'affaires. On est riche aux États-Unis parce qu'on produit. Mais qui est riche dans notre pays? Quels sont les riches de notre pays, Madame Lati?
0: Question.
8: Comment ont-ils fait pour être riches? Donc, ils sont riches en me rendant plus pauvre, et après, en retour, on me demande moi de faire des efforts, parce que eux, qui m'ont rendu pauvre, en captant toutes les richesses du pays, ne peuvent pas toujours payer pour moi, pour ma santé. C'est ça, en réalité. Et quand le président dit que dans le marché, la mairie va regarder, il s'est dit la place létale, bon, 5 000 francs pour la mairie, 5 000 francs, en fait 2 500 pour la GLAM et 2 500 pour la CNSS. Mais on a oublié une chose, c'est que ce soit la CNSS ou la GLAM-GS, les cotisations sont logées partout. On ne va pas faire une exception uniquement pour les hommes qui vont de marché. Alors, vous allez me dire sur les 5 000, le taux de 2,4 qui doit revenir dans la dame du marché, ça correspond à 2500. Mais non. Et en plus, le problème réel de la SCG, c'est le manque de la SCG, c'est le manque de moyens. Au point de créer un fonds 4. Moi, je ne suis pas contre le fonds 4. C'est une très bonne idée parce que les professions libérales, ceux qui exercent les petits métiers vont pouvoir contribuer. Ce n'est pas mauvais en soi. Mais est-ce que ça va solutionner le problème? Quand on sait que le principal problème de la BGS, et d'ailleurs on l'a vu par le changement perpétuel des dirigeants de cette entité, mais c'est la gestion. On peut trouver un fonds 5, un fonds 10, un fonds 20. Mais quand on vole encore toujours l'argent, quand on détourne l'argent, quand on suit les factures, quand il y a des complicités avec les pharmacies, les médecins, les évacuations factices, il y aura toujours un problème à la TMGS.
7: Incroyable, je reviendrai.
0: Merci, monsieur Melchior. On est au bout du fil. Allô?
9: Oui, allô?
0: Monsieur, bonjour.
9: Et bonjour, Mathieu.
0: L'homme de l'Opéra. On vous attendait.
9: Oui. Bonjour, mon cher auditeur. Et certainement, bonne semaine à tous, même si j'ai pas pu l'antenne. Alors, moi, concernant le discours du président hier, dans l'ensemble que je n'ai pas trouvé très bon, mais il y a deux points quand même qui m'ont fait sauter de ma chaise. Le premier point, c'est celui sur l'incrimination des jeunes. Quand il disait qu'il était un petit peu déçu des jeunes qui ne voulaient pas entreprendre. Je crois aussi qu'on a abordé ce sujet, sur cette antenne, on a abordé ce sujet. Parce qu'il disait qu'on ouvrait une banque entrepreneuriale pour ces jeunes, et que le tiers de l'argent qui avait été mis pour ces jeunes, c'est-à-dire 25 milliards, à peu près 8,9 milliards seraient finalement sortis, et que les jeunes ne se tourneraient pas vers cette banque. Mais j'ai envie de dire que ce discours est enrobé de démagogie, et vraiment de démagogie, et je sais de quoi je parle. Il y a des auditeurs qui nous entendent. Que ceux qui ont des projets bien montés, avec une fiche circuit, se rendent à la banque, et essaient d'aller faire un crédit ou un prêt. Mais on ne se ment pas. Cette banque ne prête pas, elle est exactement comme les banques commerciales, toutes les autres banques commerciales, elle ne veut pas prêter. Il faut être si ou fils d'eux.
10: il faut être rejeté ou il faut juste, il faut avoir certaines acquaintances pour qu'on vous donne de l'argent. Certes, il y en a qui ont certainement pris de l'argent. Mais il y a des milliers de Gabonais qui ont des projets dans leur sac et qui leur demandent une chose qui a été financée. Vous croyez vraiment que la seule excuse qu'on peut donner, c'est celle que les jeunes ne voudraient pas aller prêter alors qu'ils ont des projets dans les autres, je crois que c'est vraiment de la démagogie. Ça n'a pas de sens tout ça. Vraiment, ça n'a pas de sens. Ça, c'est le premier point. Le second point, c'est sur celui des logements sociaux. Il y a comme une forme d'injustice parce que il me semble que ces logements sociaux ne s'adressent qu'aux fonctionnaires. Parce que ce serait entendu avec un opérateur qui préleverait la prime de logement et à partir de là, on peut aller solliciter un logement où, oui, on peut demander à avoir un logement social. Mais que font ceux qui ne sont pas à la fonction publique? Ils font comment? Est-ce qu'on a pensé à eux? On a à peu près, à moins de valeur, un peu plus de 100 000 fonctionnaires. 100 000 fonctionnaires. Maintenant, entre ceux qui vont de la retraite, en prenant, on envoie à 60 000, il paraît que ça a augmenté de 60 000 à la retraite. Mais là, si quelqu'un aimerait avoir le logement qu'il a maintenant 58 ans ou 59 ans, et on sait que c'est des pays qui vont à 10 ans, voire 15 ans, il fait comment? Mieux, celui qui est, je ne sais pas moi, un entrepreneur, s'il veut ce logement social, il sait comment, fait comment? Donc, il y a quand même un poids de mesure entre les fonctionnaires, et on sait que ce n'est même pas que les fonctionnaires, avec 35 000 francs, vous pouvez faire 35 000 francs, ça va durer combien de temps, peut-être même après votre mort, ou vous pouvez faire combien de temps pour un logement social qui va à 15 millions, pendant que si, pendant que les devenants permanents qui ont 35 000 francs, ils font comment? Pendant combien de temps on va prélever? Donc on revoit tout ça, et vraiment c'est des petites choses comme ça, on veut faire croire que, bon, on fait, mais c'est juste des effets d'annonce, pour moi ce n'est que des effets d'annonce. Merci, je reste à l'écoute.
0: Restez à l'écoute, l'homme de l'ego. Vous dites le wifi là. Allô?
11: Allô?
0: Allô, monsieur quelqu'un qui nous revient.
11: Oui, madame Nati. Alors, il faut toujours situer les auditeurs gabonais qui nous écoutent. Ça peut-être ressembler à on voit toujours tout en noir ou bien le moitié le verre à moitié vide. Mais c'est pas ça en fait. Si les gens comprennent bien l'objet de nos interventions, je dis nous, c'est-à-dire ceux qui sont un tout petit peu critiques, je veux dire que, en fait, si tant est que le président n'est pas le même de changer le système, mais il y a quand même tous les pouvoirs. Et donc, il peut impulser la dynamique. La dynamique de l'ascension, la dynamique de toujours demander des comptes. Mais comme depuis que je vous le dis, en fait, j'ai l'impression que je suis le seul à voir les choses là, même de la sorte. Depuis la transition, moi j'ai l'impression, hein, c'est une impression, ça ne repose pas sur des faits concrets, mais c'est une impression d'ensemble. Vraiment, j'ai l'impression que on a vu il n'y a pas un cap. C'est-à-dire, pour ce qui est de logement par exemple, est-ce que ça a été vraiment réfléchi? Parce que ce que l'homme de l'Ouest vient de dire, il a parfaitement raison. Ce sont des maisons de 25-30 millions. Disons que le prélèvement doit se faire sur, doit correspondre à la prime de logement. D'accord. Mais ça ne doit fonctionner que ceux qui sont jeunes, fonctionnaires. Celui qui a 50 ans, il ne pourra pas souscrire. Et quand on sait que notre administration est vieillissante, mais donc c'est une bonne partie, des fonctionnaires qui seront exclus. Bref, c'est juste pour dire que il y a une autre façon de faire, de mener des projets, d'impliquer tout le monde dans l'amour, et de ne pas être sur le fait accompli. C'est un jeu. Je pense que ça donne des mots peut-être quand on en parle, mais bon. Je reviens.
0: Oui, monsieur Macquer, calmez-vous un peu. On va doucement, on va prendre notre auditeur du fil. Allô?
12: Allô?
0: Oui, merci, bonjour.
12: Bonjour, madame.
0: Bonjour, le transporteur.
12: Bonjour, monsieur Melchior. Je ne parais pas à moi aussi l'enjeu. Ben, je fais pour le transporteur messagerie. Tout en espérant que ça va arriver.
0: Ça va arriver.
12: Moi, ça me fait vraiment plaisir de savoir que beaucoup, comme moi aussi, ont constaté que le message, moi aussi, ont constaté que le message transmis n'était pas

0: sont déjà à distance. Mais maintenant, on attend encore. Donc j'ai eu la honte dans les mains aujourd'hui parce que j'étais à 3 au compteur. Je ne peux pas recharger les dames. Je vais attendre encore 5 ans. On va vivre une situation encore 5 ans. Je vous demande d'attendre 5 ans pour vivre dans les mêmes conditions. On peut nous couper le courant 4 jours à tout moment pour donner un motif qui n'a pas de sens. Le président qui soit mené à lutter contre l'abstention. Mais l'abstention, l'abstention n'est que le résultat de la mauvaise gestion du pays par les personnes que nous mettons au pouvoir. Ce qui fait que le Gabonais aujourd'hui n'a plus confiance en vote pour lui, l'esprit que c'est une perte de temps. Quand vous allez commencer à remettre à nous aux gens ce qu'ils veulent, les tas de petites choses sur le fond qu'on vous demande qui n'est pas assez grand là. Là, vous allez voir les gens qui ont parce qu'on est fatigué de la politique politicienne. On est rendu en vie sociale. Et c'est ce que les gens veulent. On est devenu ça. On est fatigué. À chaque fois, on entend les mêmes choses. À chaque fois. Il a dit, on n'accepte pas que les gens viennent nous mentir, nous disent n'importe quoi. Mais ceux qui viennent dire n'importe quoi sont des Québécois. Mais ce sont les personnes qui l'ont accepté, qui étaient dans l'ancien système, qui l'ont accepté, qui sont les élus, qui se retrouvent les trois quarts à l'Assemblée nationale, qui viennent mentir, nous, dans le quartier, que le président va faire et qu'il va lire. Franchement, je ne m'attendais pas à des promesses du président, je ne m'attendais pas. Je ne m'attendais pas à ce qu'il fait des promesses. Je ne m'attendais pas. On ne peut pas nous parler d'avant, il y a des solutions 41, c'est bon, il faut payer. Mais, le week-end, j'ai dit payer le gant encore. Parce que quand on parle au bloc, c'est toi qui achètes le matériel. C'est bien de se payer les gens de l'argent, d'accord? Mais quand on donne là, c'est pas que les Gabonais. Mais quand on investit dans le social, on donne à tout le monde. Quand on investit dans les hôpitaux, on donne à tout le monde. Tout ce qui est économique que l'on fait. On a la possibilité d'aller se faire traiter à moindre coût avec le matériel. Parce qu'aujourd'hui, c'est plus la maladie qui nous tue. La facturation qui nous tue. Voilà où on attendait le président. Vous parlez de l'aménager. Sur le logement, déjà là, je ne parle même plus de chiffres de ça parce que beaucoup avant moi ont déjà tout dit concernant le logement. On a parlé que des fonctionnaires. On n'a pas parlé des retraités. On n'a pas parlé des chômeurs. On n'a pas parlé. Donc le Gabon, c'est une catégorie de personnes. Les autres, non. Bon, enfin, je reste à l'écoute. Mais sinon, le panier l'aménager, elle a fait, elle a expiré.
1: Apparemment. Nous étions là avec le transporteur 066-21-91-16 sur l'analyse du discours du président de la République qui s'est passé hier du côté du Parlement. 066-21-91-16, notre numéro de téléphone est toujours disponible pour vous afin de pouvoir donner vos différentes réactions. Auditeur au bout du fil. Allô?
2: Oui, Monsieur Stan. Alors, juste dire d'abord à mon frère Melchior que ouais, tout est réfléchi, bien pensé, bien planifié, mais simplement pour exclure le plus grand nombre. Toutes les décisions qu'ils prennent, elles sont bien pensées, mais pas pour le bien du peuple. Alors, pour continuer un peu sur le discours du président de la République, il a dit également que qu'il faut sortir de cet imaginaire-là, imaginaire selon lequel le Gabon est un pays riche. Et il appelait les Gabonais à se mettre au travail. Moi, j'ai une ou deux questions à adresser au président sur cet aspect-là. À quel moment le président s'est rendu compte que le pays, il fallait sortir de cet imaginaire-là? À quel moment se m'est rendu compte? Parce que je me rappelle encore que c'est en 2025, l'année dernière, lors de sa tournée, qu'il disait la marteler avec force et beaucoup de véhémence, même, s'adressant à certains individus, que le pays a l'argent, le pays a l'argent, il y a de l'argent. Ceux qui vous disent là, c'est faux, il y a de l'argent, le pays a l'argent. Donc, à quel moment il s'est rendu compte qu'il fallait sortir de là? Parce que là, franchement, moi, je comprends rien. J'ai l'impression d'avoir là deux personnes en une seule. À quel moment vous voulez suivre ce qui se passe? Et quand le président dit que les Gabonais doivent se mettre

0: travail. Bon, quels sont les éléments qui ne travaillent pas volontairement et qui attendent tout de l'État? Ils sont ces gouvernements. Ceux-là qui font la manche, où sont-ils? Parce que moi, c'est comme ça que je comprends ces propos. Il y aurait des Gabonais qui seraient là assis, qui ne feraient rien et qui n'attendraient que lui et toute son équipe mettent en œuvre tout ce qu'il faut pour qu'ils arrivent à manger, pour qu'ils arrivent à se soigner et tout le reste. Bon, toutes les plaintes des Gabonais qui travaillent, particulièrement dans le secteur privé, je pense que c'est M. Jean-Félix que je salue qui rappelait ça tout à l'heure. Tous ces gens qui se plaignent, là, si on pense au moins depuis 3 ans, les Gabonais qui travaillent en coque, qui travaillent dans d'autres entreprises, là, qui se plaignent des conditions de travail. Ceux qui sont là, mais qui sont rémunérés comme des moutons. C'est à eux qu'on s'adresse. C'est à eux qu'on demande de se mettre au travail. Ou alors, en fait, on s'adresse à qui? Moi, je ne comprends pas. Comment peut-on tenir de tels discours lorsque vous avez ceux-là que je viens de décrire, ces gouvernements-là qui se battent, qui cherchent à tout faire, mais qui n'arrivent pas à être traités comme il faut pour joindre les deux bouts. Et qu'en face, on a, par exemple, dans les différentes administrations de notre pays, là, dernièrement, et de tout le monde à hauteur de 700 millions de francs CFA, qui jusqu'à ce jour, on ne va pas clair, en fait. On a eu le retournement à PAMGES, au niveau du ministère de la Direction générale du budget, et tout le reste, tout ça, en fait, il s'adresse à ces gens-là pour les tout l'argent, ou alors aux Gabonais qui triment. Les Gabonais vont se mettre au travail, lequel des Gabonais, en fait? Je reviens.
1: Merci, M. Stanley. Revenir à notre auditeur, à ce numéro de téléphone. Allô? Allô, 066-21-91-16, notre numéro de téléphone. On reste sur le discours du président de la République.
2: Jeune entrepreneur gabonais et de sexe, rapprochez-vous de l'Agence française de développement ayant injecté une forte somme d'argent pour l'entretien de la voie ferrée gabonaise. Les mêmes dirigeants s'accaparent toujours des marchés et à manger là-bas. T'as une durée de 7 ans. Vous l'avez entendu hier lors du discours du président. Allez-y, vous qui avez des agréments. Allez-y souscrire. Arrachez le marché à ces grands dirigeants qui vont toujours à la mangeoire. Tout pour eux, rien pour les autres. Il y a à manger dans le chemin de fer. Allez-y. Recruter des jeunes Gabonais et des Gabonais. Allez entretenir la voie ferrée. Il y a à bouffer là-bas. Coupez-leur les pattes là-bas, ces dirigeants-là qui viennent toujours et qui s'accaparent de tout.
1: Merci, M. Jean-Félix, 066-21-91-16. Allô?
3: Oui, Mme Nathalie.
1: Monsieur.
3: Il y a quelque chose qui m'a ramené. Quand on parle de l'abstention, là, tu lui pilles mon cerveau.
1: Je vous écoute.
3: Quand on parle d'élection présidentielle au Gabon, parce que moi, je ne sais pas, je ne me rappelle plus, mais est-ce qu'on peut me donner le nombre de chiffres de votants? On pourrait dire le complet des chiffres de votants. Si par exemple, on va venir vous dire, à chaque élection au Gabon, avant qu'on ne déclare celui qui a gagné les vainqueurs des élections, un exemple, on va peut-être vous dire, il y a 80 000 votants sur les 2 millions, puisqu'au Gabon ne meurt pas. Quand on est dans la bouche du Gabonais, on est toujours 2 millions. Les gens ne meurent pas. Et on ne nous dit pas à partir de quel âge vous êtes considéré comme adulte. On va peut-être vous dire, bon, 18 ans ou 19 ans, ou l'adulte, c'est 21 ans. Et on va vous dire 80 000. Et dans les 80 000, on dit aussi le nombre de votants par chaque candidat. Et on va par exemple dire, le candidat du pouvoir, il a eu 40 000. Les autres ont pris dans les 15, 5, 10, machin, donc lui, il a roulé à mort. Quand on parle d'abstention, j'ai l'impression que, selon ma réflexion, c'est comme si on a demandé au président de préparer déjà les élections à venir. Ça veut dire par le recrutement dans l'armée et que tout ce qui se fait dans le secteur public et privé, ça voudrait dire que vous allez regarder aujourd'hui, l'armée peut atteindre un quota. Parce que quand vous regardez la prochaine élection passée, le président avait dit au stade qu'on a déjà 11%. Alors, donc ça voudrait dire, avec le recul de ce qu'il y a, le taux de pourcentage a déjà augmenté au niveau de l'armée. Alors donc si on va déjà sur une partie du public, en remettant par exemple les logements et tout ce qui suit, on augmente le pourcentage. Mais, regardez, il n'y a pas de Gabonais qui n'ont pas de papiers. Est-ce que le pourcentage actuel a montré qu'on est au niveau que l'on établit les pièces d'identité? Est-ce qu'il y a l'influence des Gabonais là-bas sur les 2 millions? On nous dit, moi je prends parce que apparemment on ne meurt pas. Je vous dis qu'il y a un jeu là, mais il y a un problème qui va se passer. Il faut faire très attention, il faut tout prudent. Parce qu'il y a des Gabonais qui ont des pièces d'identité, mais qui ne votent pas. C'est ceux-là qui risquent de faire le trou de fête à la prochaine élection. Si seulement les choses ne se font pas comme il s'est dit, le taux d'abstention là, il y aura ça.
1: Rapidement.
3: Voilà, il faut être prudent. Pour que le président soit prudent dans ce qu'il a cru de faire.
1: Merci.
3: On va revenir. Je vous ai dit que nous, ici, j'attends 3 ans. Je vous ai dit, on est en train de réfléchir. Je suis en train de réfléchir. On va tomber un pile poil. Les 14%, là, il n'aura plus pas. Les gars, là, sont en train de le détruire.
1: On va revenir.
3: Ils risquent de gagner ça, les gars, là. Allez, madame Nati.
1: Monsieur.
3: On ne reviendra plus.
1: On va revenir à la seconde partie, messieurs la langue flexion. Merci encore pour vos interventions. Mesdames et messieurs, on va repartir du côté de la baie vitrée, marquer notre pause. On revient dans un instant.

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2: Monsieur le président de la République, chef d'état chef du gouvernement, mais la police de proximité, c'est la police qui pénètre justement les marfales. Et si c'est pas de construire des routes, tu vois, pour que la police puisse y accéder. Quand les matins du dragon et tout ça là, ils venaient voir, et bien les policiers doivent y pénétrer. À l'époque, ça se faisait quand il fallait poursuivre les opposants. Et voilà. Parfait. Moi, je comprends rien. Mais on s'attendait à un discours phare où le panier de l'aménagement devait augmenter au moins de 20 000 fois, ça. Et c'est pas le cas. Tout n'est que fonctionnaire. Tout n'est que force de défense et de sécurité. Tout n'est que institution. Mais vous parlez de précarité, le reste. Mais c'est un donné vraiment de... Ils n'ont pas fait à certains d'entre eux. Vous avez fait un très long discours qui dure déjà plus de 2 heures. Mais il n'y a pas de quelque chose qui dise que oui, les Japonais vous applaudissent. Alors, toujours les mêmes qui vous applaudiront là. Ils applaudissent parce qu'eux, ils sont tranquilles tout à l'heure. Il y a les cocktails, les canapés et tout ça là. Ils vont se retrouver. Rien, il n'y a pas de fait. Les retraités, c'est plutôt les handicapés. Ils sont toujours à 75 000 francs et vous ne vous l'avez rien. Hein? Les retraités, vous vous promettez. Et maintenant, aujourd'hui, vous allez prendre 10 000 francs, c'est ça, aux femmes commerciales, aux chômeurs, aux coiffeurs et tout ça là, pour éviter que la CNSM ne tombe en liquidation. Or, la masse salariale de la CNSM, vous ne la voyez pas. Et là-bas, il faut aussi aller voir là-bas. Qu'est-ce qui se passe? Envoyez des ministres là-bas. Vous verrez. Oh là là.
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5: De retour dans une seconde partie de cette émission, le mur des lamentations. Nous remontons au créneau avec notre numéro de téléphone, le 066-21-91-12 et le lien internet est le www.cabonews.com. Nous allons directement entamer avec les messages car nous avons quand même eu pas mal pendant la pause. On va commencer à lire ceci qui nous dit que je me retrouve, s'il vous plaît. Voilà, nous voilà encore. Merci, M. Stan. Je croyais que j'étais le seul à avoir fait ce constat. Le message n'est pas signé. Est-ce que c'est parce que ça a marché aux États-Unis que ça ne peut pas aussi marcher au Gabon, Monsieur le Président? C'est une question. Le message n'est pas signé. J'ai jamais compris pourquoi dans ce pays les dirigeants mettent toujours les priorités à côté et s'occupent plus de futilité. À quand la libération des réseaux sociaux finalement? C'est une question. Nous sommes obligés de suivre YouTube sur le portable. Impossible pour nous, détenteurs de télé smart, d'accéder à YouTube et les enfants sont... Le message n'est pas terminé. Bonjour Madame Nati, pourquoi le président veut imposer à la population le vote? L'homme du G45. Pourquoi le président de la République veut imposer à la population le vote? C'est l'homme du G45. Bonjour Nati, je te transmets les félicitations de mon épouse qui t'apprécie beaucoup, Bertrand de Libreville. Bonjour à vous, monsieur Bertrand du Grand Libreville. Comment allez-vous? La politique générale du président de la République hier au Parlement, moi, ce qui a attiré mon attention, c'est le problème d'huile, signé Carl Lewis, l'Américain de Chicago. La SCG nous demande de payer nos factures à temps, mais lorsqu'il faut recharger, le système est en panne. En plus de coupures répétées, les usagers sont laissés sans solution. Jusqu'à quand allons-nous subir cela? Une question, message n'est pas signé. Bonjour à Madame Nati, comment expliquer qu'en pleine période de coupure d'électricité, il soit impossible de recharger son compteur à cause d'un dysfonctionnement? Question. Les citoyens méritent un service plus fiable et plus de considération. C'est vraiment déplorable. Pas de courant, impossible de recharger, aucune information claire. Ce sont toujours les usagers qui payent les conséquences des dysfonctionnements. La SCG doit recevoir sa gestion du service, doit revoir sa gestion du service. Bonjour Madame Nati et tous les autres auditeurs. La population demande simplement un service pour lequel elle paye. avoir de l'électricité et pouvoir recharger son compteur sans difficulté. Ce n'est pas un privilège, c'est un droit. Le message est signé le Rasta. Entre les coupures intempestives et le système de recharge défaillant, les ménages, les commerçants et les malades vivent un véritable calvaire. Il est urgent que la situation soit prise au sérieux. Et le président a dit aux journalistes de France 24 que son économie se porte très bien. Et pourquoi il vient nous parler des dettes de l'État et autres ? Question. On ne sait vraiment plus à quel sein se vouer M. Lou Rasta. Oui, ce discours s'adressait à une catégorie des Gabonais. Moi également, j'ai fait ce constat. Signé Carl Lewis, l'Américain de Chicago. Bonjour Madame Nati et à tous les auditeurs, particulièrement M. Stan. Toujours aussi trachant. Chapeau à lui, Madame Kazidi. Aujourd'hui, le cri des Gabonais est le même. Nous voulons de l'eau, de l'électricité, les routes praticables, des hôpitaux équipés et des écoles de qualité. Ce ne sont pas des privilèges, mais des besoins essentiels. Fini les longs discours. Le message n'est pas signé. Les diplômés cherchent du travail. Les commerçants souffrent de la baisse du pouvoir d'achat. Les familles peinent à joindre les deux bouts. Quel intérêt général passe enfin avant les intérêts personnels. Bonjour Madame Nati, depuis le début de la transition jusqu'au président a été élu. Les problèmes de la SCG se sont multipliés. Pourquoi, avec l'ancien régime, la SCG n'avait pas tous ces problèmes, crise depuis Ovando. Je pense que c'est du sabotage parce que le président est en train de verrouiller leur management. L'ancien régime ne regarde pas les management. Les messages sont terminés, mesdames et messieurs. Vous pouvez toujours envoyer vos messages au 066 21 91 16, message classique ou par chat YouTube ou WhatsApp. On va repartir du côté de la BVT, redire à nos régisseurs que en l'antenne, donc les auditeurs peuvent appeler à nouveau au 066 21 91 16. Auditeurs en ligne. Allô? Allô?
6: Madame Nati, bonjour.
5: Bonjour, monsieur. Le bois d'hiver.
6: C'est monsieur le bois d'hiver.
5: Nous écoutons.
6: Madame Nati, vous croyez que le problème de la SCG, c'est la SCG? Ou les dirigeants de la SCG? Non. Comme disait le PMR Cœur.
5: Allô?
6: Allô?
5: Et on vous écoute.
6: Oui, Madame Nati, vous savez, le problème du Gabon, c'est nos dirigeants. Pourquoi? Je le dis. Vous savez, j'étais dans une structure. Il y a des appareils que, par exemple, on envoie acheter à l'extérieur. Quand on fait venir ces appareils, ceux qui vont acheter, on les donne, par exemple, un montant, par exemple, de 2 millions. Les gars vont voir le coût du matériel. Ils vont voir ce qu'ils doivent gagner. Ils prennent le matériel qui est déjà défectueux, malgré que c'est en bon état. Mais c'est un matériel qu'on n'utilise plus, les Européens ou les Blancs n'utilisent plus, ça fait peut-être 10 ou 15 ans qu'on amène en Afrique. Et quand on les amène aux États, ça a une durée. Le problème, c'est quoi? Le problème, il faut mettre des moyens. La SCG fait son minimum. Peu importe qui on va mettre là. Madame Nati, le problème de la SCG est très, très, très profond. Très, très, très profond. Et vous savez que on ne conteste pas le chef. Hein? Le chef a toujours raison. Le chef a toujours raison. Qui peut contester bien son chef? Personne. C'est ça le problème qu'on a aujourd'hui. Merci. Excellente journée à vous.
5: Merci aussi à vous, monsieur Le Bois d'Hiver, et merci d'avoir appelé. On va prendre un autre auditeur qui est toujours en ligne. Allô?
7: Allô, bonjour, madame Nati.
5: Bonjour, monsieur Alphonse Samba.
7: Que Dieu vous bénisse. Vous savez, madame Nati, lorsque un clopouze commence à demander à sa rivale de lui donner de l'huile afin qu'il puisse manger le noix de paille, où est la différence? Ça veut dire une chair chinoise sur une tête cochonne. Vous savez, comment dirais-je, condisciple de classe de Socrate, le neveu de Obama et ami d'enfance de Emmanuel Macron, vient nous donner vraiment des leçons qui vont au-delà de leurs capacités parfois. Est-ce que vous savez que le mieux enseigné dans un pays, dans une nation, vous savez qui ce dernier est? C'est le président, c'est le chef de l'État. Qui fait que parfois, c'est juste peut-être un titre de rappel, mais pas que le chef de l'État ignore tout ce qui se passe dans un pays. Il y a tout un arsenal à signer cela. Il est renseigné. Qui fait que, madame Nati, qu'est-ce qui fait que désormais, cet organe appelé ECG, parce que j'en ai même, ça me touche lorsque j'invoque même l'appellation, parce que cet organe était vraiment rehaussé. Je sais, j'ai eu des parents qui ont travaillé dans cet organe auparavant, ce qu'ils ont ressorti jusqu'à aujourd'hui, les retraites étaient au zénith. Que désormais, on réclame le peuple randa d'amener la facture. Moi qui se rend à la pairie, à Montbouin, payer mes feuilles de manioc pilé, donc je dois réclamer à la vieille maman de me donner reçu, facture, pour collecter ses... Vous voyez, dans ce pays, il y a un auditeur qui venait même de dire ça. C'est le français qui gère, je ne sais pas, les SCG, c'est pas les Gabonais. Et tout ce mascarade-là qui se passe, qui ne peut que continuer, qui n'a jamais de solution. À un moment donné, c'est les humains que vous gérez, que vous faites ça. À un moment donné aussi, Dieu dit souvent que stop, arrêtez, trop c'est trop. Il nous regarde, comme cela a été dit par le défunt président que nous connaissons tous. Ce qui se passe désormais n'est pas vraiment... c'est illuminant. Dans tout secteur, on ne peut pas parler de la santé, on ne peut pas parler de pharmacie, on ne peut pas parler d'ACNAM, tout. Mais qu'est-ce qu'on a? Un moment donné, le mot manque. Que Dieu vraiment puisse intervenir et trouver la solution pour cette nation qui n'a rien fait. Le peuple n'a rien fait. À un moment donné, transport à terre, tout. Il faut seulement que. Que Dieu bénisse ce pays. Alphonse Mba de Glace, je vous remercie.
5: Nous vous remercions, monsieur Alphonse Mba de Glace. On va doucement. On va prendre un tour au bout du fil. Allô.
8: Bonjour, madame Radatou.
5: Bonjour, monsieur Lambert.
8: Ah, même si vous connaissez le nom là, vous pouvez. Quand on entend le pays, il y a là. Vraiment, il faut le dire.
5: Mais vous éloignez un peu du bruit, s'il vous plaît. Il y a trop.
8: Les enfants, les enfants. Je disais que M. Ligui a le droit d'écouter le peuple gabonais. Quand il fait la décision divisée pour mieux régner, on choisit les uns, on régnait les autres. Donc nous, les pauvres, on ne mérite pas vivre dans ce pays. Quand j'entends du coup, on peut dire le roi. Les maisons, les plus riches, ils travaillent. Mais nous, si nous ne travaillons pas, qui n'ont pas les moyens, qui sont faibles. On n'a pas les moyens, on ne peut pas avoir la raison. On n'a pas les moyens, on ne peut pas avoir la raison. On ne peut pas se soigner. On ne peut pas avoir la raison. Mais c'est qu'il faut devenir. Je veux mieux régner. Et j'ai eu ce jeu. J'ai compris. C'est la France qui tient vos os. C'est la France qui tient vos os. La France. Vous ferez de eux. Donc, c'est un peu que faire tout pour que le peuple soit vulnérable. On te protège. Les docteurs, ils ont protégé plusieurs années du docteur. On continue de protéger le docteur. Parce que vous avez fait l'imposer, vous allez voter. Vous avez fait l'imposer pourquoi? Si vous bénéficiez de ça, de la terre, que vous envoyez. Ils vous ont envoyé la terre pour bénéficier de la terre. Sinon, ils ne font pas de et je te redis pourquoi. Tu ne penses pas. C'est l'âme à la main, tu me dis, voilà. Quand tu as l'état, tu peux le voir. C'est l'âme à la main, tu me dis, voilà. Quand tu as l'état, tu me dis, voilà. Tu peux le voir. Merci. Maintenant, il faut analyser le discours du chef de l'État. Non, je vois que le discours est secret.
7: Moi, j'attendais plus que ça. Parce que le peuple a besoin de soutien. Là, il y a un peu. Malheureusement, on a prévu depuis les années à l'Italie. Aujourd'hui, on vient encore. Mais le peuple est là. On m'attend. Vous m'avez vu m'attendre. Maman, papa, j'ai peur. S'il est là-bas, attends-moi. Nous, on a dans le route. C'est ce que ça veut dire.
5: Restez à l'écoute, M. Lambert, merci de nous revenir. On peut prendre un autre auditeur. Allô? Allô? 0-66-21-411-16, c'est bien notre numéro de téléphone. Auditeur au bout du fil. Allô?
9: Oui, allô,
5: Nathis. Vous l'on vous écoute.
9: Oui, concernant le problème de la SCG, dont le président Langon a évoqué, j'ai une impression, c'est qu'il est comme il se plaint et qu'il ne serait pas le chef et qu'il serait dépassé même par le problème de la SCG, ce que je trouve quand même assez paradoxal. Le problème de la SCG n'est pas profond, comme je viens de l'entendre dire M. Bordizel. Il n'est pas profond. Le problème de la SCG se résume à ce qu'il y a des personnes véreuses qui sont en dessous, et qui prennent la SCG pour leur vache les pierres. C'est tout. Il est incompréhensible qu'une société qui fait autant de dégâts, l'État continue à injecter de l'argent dans cette société. Ça n'a pas de sens. On peut comprendre ça comment? Le président dit qu'il est allé prêter encore 35 milliards parce qu'il n'avait pas le choix. Liquider cette société, c'est un appel de faveur qui a reconnu qu'il va prendre qui c'est le partage. On peut retrouver un reconnu qui va prendre voilà, le SCG et réinvestir. Il y en a qui peuvent le faire, il suffit de faire un appel d'offres. Mais comment comprendre qu'on continue à injecter autant d'argent sur une société qui, depuis les années, est chaotique? On peut comprendre ça. Ça veut simplement dire que il y a des gens qui, apparemment, qui seraient même au-dessus de l'UDI, du président, et qui diraient que ben, tu ne touches pas à ça parce que c'est ce qui nous fait rentrer de l'argent. C'est, il faut le dire, c'est ça. On ne peut pas continuer à mettre de l'argent dans une société qui, depuis des années, voilà, a une qualité de service aussi exécrable. Ça s'explique comment? Maintenant, quand il explique ça, il donne le tort sur les managers, encore les responsables de l'SCG, il donne aussi le tort aux clients. Moi, je suis fautif en quoi? Quand je vais payer mon crédit ou je ne sais pas comment, on peut l'avoir 24 heures sur 24 et le premier jour, le 31 jours. Où est ma responsabilité? Elle est où ma responsabilité? Il n'y a pas de responsabilité. On doit avoir, je dois avoir de 24 heures sur 24 du coût de l'électricité 7 jours sur 7. Voilà ce qui est dans le contrat. Il y a des coupures intempestives, il y a tout genre de coupures, et de l'eau, et de l'électricité. On veut même on veut dire que je suis responsable de ça. En quoi? Et liquider la société, on ne veut pas continuer à injecter de l'argent. Il y a un problème. Merci, je reste à l'écoute.
5: Reste à l'écoute, l'homme de Legoué, auditeur au bout du fil. Allô?
10: Allô, madame, merci, bonjour.
5: Bonjour, le plus jeune.
10: On
5: vous attendait.
10: Mais madame Nathalie, qu'est-ce que vous étiez encore concernant la SCG? Vous avez vu le chiffre que le patron a donné hier, madame Nathalie?
5: Oui.
10: Combien d'ingénieurs, combien d'agents de maîtrise et combien de techniciens, madame Nathalie? Madame Nathalie, cette entreprise-là, nous a tant fait de mal. Mais le problème, madame Nathalie, c'est que si on supprime la SCG, ce sont ces agents-là qui maîtrisent les systèmes. Donc vous voyez que madame Nati, il va falloir refaire tout à zéro. Et imaginez récamer tout le grand Libreville seulement. Et madame Nati, si on enlève tous les agents de la SCG là, madame Nati, il va falloir que les nouveaux qui vont arriver là, madame Nati, vont devoir refaire le câblage de tout Libreville ou tous les tuyères seulement. Vous imaginez que donc on est parti au moins pour qu'ils entendent dans le roi. Ils sont obligés d'injecter à chaque fois des fonds, madame Nati. Même s'ils tapent au fond, madame Nati, il y a comme, on va dire quoi, comme une espèce de roulement bloqué. Il y a des gens, comme disait l'éditeur, madame Nati, qui sont une vache à l'air pour certains. Madame Nati, si vous voulez vous donner un exemple, 1 milliard pour aller acheter le matériel du Gabon, vous allez acheter le matériel d'un milliard.
5: Ah oui, monsieur le plus jeune.
10: Ah ben, ça c'est vous. Ça c'est ce qu'on dit à l'antenne quand il y a son collant.
5: Oh non.
10: Bref, Madame Nati, à l'heure actuelle, donnez un Gabonais l'argent pour aller prendre le matériel, Madame Nati, d'un milliard. Il ne prendra jamais le matériel d'un milliard. Figurez-vous que Madame Nati, même dans la nouvelle génération, on nous a inculqué ça. Même moi qui suis en train de parler avec vous, on m'a inculqué ça dans la tête. Le jour où je suis un faux, où je peux voler, Madame Nati, je vole.
5: Ah bon?
10: Oui, Madame Nati, parce que c'est comme ça le fait. C'est comme ça. On me met au finance, Madame Nati, la première chose à faire, je vole, je sécurise ma famille.
5: Ah.
10: C'est tout. Il faut qu'on se dise des vérités. On vous met là, ministre de la CNAMGS, Madame Nati, vous allez surfacturer jusqu'à ce que vous serez déjà à l'abri du besoin, ou vous allez peut-être au-delà ou au-dessus de l'abri du besoin, Madame Nati.
5: Vous
10: quand on vous arrête, vous savez que vous partez en prison, vous allez sortir pour jouir de votre argent. Ah. Madame Nati, parce que à part ça, qu'est-ce que le pays nous propose? Oh, Madame Nati, bien sécurisé dans le pays là, là où quelqu'un ne se plaint pas. À part en politique, à part le ministre et le DG, Madame Nati. Si nous avons à la terre, on peut planter avec qui les droits. Donc, Madame Nati, vous voyez que tous ceux qui sont dans des fausses stratégies aujourd'hui, l'objectif, voler, c'est mettre la lutte à l'abri du besoin. Et puis, pour terminer, Madame Nati, concernant la centrale d'achat, le transporteur l'a bel et bien souligné ici. Mais madame, est-ce qu'on mange seulement pendant les événements de centrale d'achat? Est-ce que c'était ça la base de ce projet? Madame Nati, nous avait dit si les magasins devaient adopter la centrale d'achat. On ne nous avait pas dit qu'on devait nous emballer entre le stade des Zayo et le stade d'Akanda. Pour que chaque week-end, ou bien quand ils décident, Madame Nati, on passe là-bas pour aller se bousculer, se taper le coup de trompe pour avoir un sac de riz. Déjà que le patron a dit hier que désormais c'est un sac de riz, un gros sac de riz, ou deux petits sacs de riz par famille. Madame Nati, il faut bien poser le mot du patron par famille. Madame Nati, vous dans votre famille, on mange au riz combien de fois?
5: Tous les jours. Hein?
10: Tous les jours. Là. Deux petits sacs de riz, bien le gros sac de riz, là, ça va suffire.
5: Revenez-nous alors.
10: Ah, je vais vous dire.
5: Merci, l'oubli jeune. 066-21-91-16, autre auditeur au bout du fil. Allô?
11: Allô.
5: Monsieur Stan. Allô.
11: Alors, moi je veux rebondir sur ce que disait mon frère, l'homme de Lugoué, que je salue. Oui, effectivement, c'est ça. Là, mon frère, l'homme de Lugoué, est carrément sur... il a mis le curseur là où il faut. C'est ça le réel problème. C'est ça le réel problème. Et pour apporter de l'eau à son moulin, je dirais simplement, je poserai la question de savoir où en sommes-nous avec le fameux audit de Delta Synergie, par exemple. Où en est-on? Mathilde, lorsque vous avez dans un pays ceux-là qui sont censés gérer l'administration, gérer le côté politique et tout, prendre des décisions sur tous ces plans-là, et qui sont en même temps hommes d'affaires. Ça pose problème. Ça pose problème. Et problème en majuscule. Hein. Parce qu'il n'y en aura pas qu'un. Ça pose problème. Et c'est ce que nous vivons. Parce que les mêmes qui sont censés gérer la SEG, les mêmes qui sont censés gérer la destinée de notre pays, ils sont actionnaires à la SEG via ces histoires-là, cette affaire de Delta Synergie. Quand on a entendu parler de Delta Synergie dans ce pays, on nous a dit quoi? Que c'est une pieuvre qui a ses tentacules dans tous les secteurs d'activité du pays. Et parmi ces secteurs-là, il y a bien sûr le secteur de l'eau et de l'énergie avec la SEG. Vous voulez quoi? Et c'est pour ça que dans le débat de la transition, moi personnellement, j'ai dit, le président devra faire preuve de beaucoup de courage. Courage pour casser ce système-là. Mais il nous a dit qu'il n'est pas venu pour ça, il est venu pour continuer, donc perpétuer le système. Et qui dit perpétuer le système, dit clairement que les problèmes de la SEG ne seront pas résolus. Et donc, les problèmes que vivent les populations vont continuer, ou encore ils seront plus difficiles, ils seront exacerbés. Donc, ce n'est pas étonnant. Et c'est cela qu'on entend par la patrimonialisation du pouvoir. C'est cela. Vous avez un petit groupe d'individus qui pensent que tous les biens du pays, ce qui est censé appartenir à tout le monde, leur appartient à eux. C'est pour eux. Et on s'en fout du reste. C'est cela. Tant qu'on n'aura pas cassé ça, on n'aura pas fait comprendre à ces gens que ce qui est à tout le monde doit véritablement être à tout le monde et que vous êtes là pour gérer la chose publique, c'est-à-dire ce qui appartient à tout le monde, on connaîtra le même problème. On cherchera toujours midi à 14h. On va lancer la pierre aux victimes, comme ce qu'a fait le président en disant que les Gabonais sont paris et que voilà, c'est de votre faute si les choses ne marchent pas. Mais comment ça, en fait? Comment ça?
5: Révélez-nous.
11: Les Gabonais doivent se mettre au travail. Qui va se... Quel Gabonais est assis chez lui et attend tout du bon Dieu? Lequel? Ou lequel?
5: Monsieur Stahl, on est juste au début de la seconde partie. Révélez-nous. Auditeur au bout du fil. Allô?
12: Oui. Bonjour, ma reine. Moi, c'est le barrage de Fougamont. Je viens attirer l'attention du ministre du Transport. Pendant les vacances comme ça, je ne sais pas ce que fait le Jena. Comment est-ce qu'il ne peut pas nous ouvrir les petites rues de quartier, même si c'est la vérité, pour que les gens puissent circuler. Le grand souci qui est là, c'est que nous connaissons tous que dans le pays, il y a les embouteillages actuellement. Depuis, il y a les embouteillages. Est-ce que l'année prochaine, on va encore se retrouver encore dans ces embouteillages? Par contre, si on peut ouvrir des routes vers les sacs qui vont directement à Ouvenu ou à Kanda, même si c'est la vérité, pourvu que les voitures puissent passer pour essayer de désengorger l'embouteillage de l'Epita. Pour Ouvenu, c'est vraiment beaucoup facile. C'est seulement la volonté comme les autorités le disait depuis le début de l'émission, c'est un manque de volonté seulement. Depuis que Mfumbi est là, les routes ne sont pas tracées, il n'y a pas de panneaux. C'est seulement le truc de rappel d'argent sur les routes qu'on vit tous les jours. Qu'on vit. Mais l'amélioration de ces routes-là, on ne voit absolument rien. Les voitures rentrent tous les jours dans Libreville, mais les routes ne suivent pas. Il faut que le ministre des Transports fait quelque chose. Quand les Mamfondi lisait les discours à la transition, ben, je souhaiterais même quelque part qu'il a un poste pour que ce secteur-là se désengorge. Mais actuellement, on ne voit rien. Ça, franchement, on ne voit rien. Donc, c'est ça qui me tue la peine, madame.
5: D'accord.
12: Je suis à l'écoute.
5: Reste à l'écoute, le barrage de Fougamont va prendre les auditeurs. 066-21-91-16. Allô? Allô? Auditeur au bout du fil, allô? Difficulté de pouvoir le prendre, 066-21-91-16. Mesdames et messieurs, c'est bien votre émission, le mur de lamentation à sa seconde partie. Et le numéro de téléphone reste le même. Nous avons aussi le 3w.gabonews.com. Auditeur au bout du fil, allô? Allô? Allô? 066-21-91-16, celui-ci aussi sans l'Italie, problème soit de volume, essayez de vous déplacer, soit de réseau aussi, hein, pour être connecté au studio. Allô, Monsieur Simon.
13: Bonjour.
5: Bonjour, Monsieur Simon.
13: Oui, enfin des auditeurs. Madame Nathalie.
5: Monsieur.
13: Moi, je voulais poser le président la question. Quand il était arrivé, il a pris le pouvoir.
5: Parlez un peu plus fort.
13: Partout, non, madame Nati.
5: Veuillez répondre.
13: Ce sont les militaires qui étaient partout à la mairie, à ECG, les militaires étaient partout, non? Et si les gens ont vérifié, c'est que les militaires sont encore là-bas ou bien c'est parti. Je crois que les militaires sont toujours au pouvoir, madame Nati. Moi, ce qui me tient au moment le plus, c'est le président de la République. Est-ce que vous avez posé les gens la question qui était en train de produire? Je leur dis, je vais poser la question à l'autre. Est-ce que les gens n'avaient pas des maisons avant qui sont là? Quand le président dit que nous lui attendons ces gens-là qui n'avaient pas des maisons, tout le monde qui était dans la salle n'avait pas de maisons avant la salle. Et c'est dans ce pays qui doit construire les maisons et la population aussi doit construire les maisons pour la mère. Il y a des gens qui doivent construire les maisons. La 300 millions, la 400 millions, quelqu'un construit une maison. Et puis, dans les conteneurs, ils sont tous. Donc, et nous, on fait comment? Mais c'est quand même difficile dans ce pays. Donc, si on doit attendre pour avoir les maisons, eux, ils construisent une maison tous les jours. Tous les jours, ils ont de l'argent, ils continuent. Donc, nous, on doit attendre. Mais on a si bien dit qu'on doit attendre. L'eau, le courant doit attendre. Et ils ont l'eau, ils ont le courant, ils ont la maison. Et ça, c'est quand même bien dans ce pays, hein, madame. Et je voulais prendre mon frère qui dit bonjour au passage. C'est que là, là, il a dit le plus en mieux. Et donc, le désordre, tout ce temps encore, et tout ce qu'on se remet encore. Bon, monsieur, ça l'a dit tout à l'heure, allez-y, va me lancer. Je sais que le président est au courant.
5: Parlez plus fort.
13: Je ne sais pas les étrangers qui sont là-bas, ce sont les Gabonais. Il faut que le président brosse un tour là-bas, il arrive à regarder ce qui se passe là-bas. Je suis avec vous, je vais revenir.
5: Merci de nous revenir, monsieur Simon. On va prendre un autre auditeur. Au bout du fil, allô?
14: Il faut parler de ça pour qu'on comprenne. Bon, je crois que tout le monde parle ici. Il faut viser le système, il faut casser. Et casser le système, là, il faut des mesures fortes. Ah oui, il faut se séparer une fois. Mais il faut le courant, il dit non à ces gens-là. Le contraire de ces gens-là, c'est Kalakala. Mais là, ça sort en tout cas, quand on se passe quoi? Et nous, il dit que le Gabon est pour nous, sans c'est le centre. Donc, si la société du Gabon ne vit pas comme Dieu veut, Dieu veut que le Gabon soit autonome, libre. C'est le Gabon lui-même qui décide de faire ce qu'il veut de sa richesse. Et c'est le Gabon lui-même qui veut être au-dessus de tout. C'est ce que Dieu veut. Mais ce qu'on dit, le Gabon est au-dessus, c'est l'étranger qui est au-dessus. Bien matière pénière, ce sont les étrangers qui sont au-dessus. Les finités, ce sont eux. Nous-mêmes, on n'a pas une finité, nous-mêmes, c'est nous. Nous-mêmes, on n'a pas. Et pourtant, on peut le faire, mais on ne le connaît pas. Pourquoi on ne peut pas prendre la FG pour voter les républicains? Parce que le gouvernement ne veut pas. Ils sont corrompus. Vous trompez. Parce qu'il n'y a pas de la présence, même dans la gestion. Ils décident ce qu'ils veulent. Ils font ce qu'ils veulent. Sans construire le peuple. Moi, c'est la politique que j'ai quand même là. Parce que les gens qui font la politique là, moi, je ne mange pas avec eux, si c'est vraiment quoi. Parce que quand ils viennent dans la maison, moi, j'en ai plein. Hein? Moi, j'en ai plein là, dans la maison. Il y en a un qui est le premier ministre. Oui, dans ma famille. Mais moi, j'ai peur de ces gens-là. Ils finissent toujours mal. Où je viens là où? Au moment où nous, on l'a reconnu. Et ceux qui sont dans ce cas-là, très bien. Eh bien, non. Ils nous regardent. Mais les gens continuent.
5: Écoute, M. Lambert, on va prendre notre auditeur 066 21 91 16. 066 21 91 16. Auditeur au bout du fil. Allô, il s'en est allé. 066 21 91 16. C'est bien votre émission, le mur des lamentations. Quelques minutes encore, assez qu'un nombre de minutes pour prendre quelques interventions. On a un message qu'on va quand même lire si nous n'avons pas d'auditeur au bout du fil. Auditeur en ligne. Allô?
15: Bonjour, madame.
5: Bonjour, monsieur.
15: Bonjour.
5: Bonjour.
15: Bon, moi, j'ai une préoccupation. Et hier, j'ai écouté le discours. Et moi, je veux parler sur un point. Lorsque on prélève sur le secteur privé la taxe sur l'habitat, ça, c'est quoi? Est-ce que ça, c'est la fonction publique? Parce que normalement, c'est qui on devait prélever la taxe sur l'habitat? C'est les gens de la fonction publique. Parce que ce sont eux qui vont bénéficier du logement, selon ce que le président a dit.
5: Il est parti. D'accord, merci encore, monsieur, pour votre intervention. On va prendre ces quelques messages. Au Gabon, pourquoi la loi ne punit pas les voleurs de l'État? Question. Mais les voleurs de téléphone sont vite envoyés en prison, selon du G45. Que le président tape vraiment du poing sur la table concernant ce phénomène SEEG. Le message n'est pas signé. Bonjour madame Nati, j'espère que vous allez bien. Moi je vais bien. Je souhaite aussi un bon... Oui, c'est un bon réveil maintenant à toutes les populations du 3e canton du Komo. Congo, précisément à ceux du village en V, à Yon City. Madame Nati, pourquoi le chef de l'État ne parle jamais du problème de la route nationale 5, celle qui relie Ougoulou, Medoune et la Guinée équatoriale et au Cameroun? Les parlementaires élus dans cette partie du Gabon abandonnés n'en parle pas. Qu'est-ce qu'ils sont allés faire au Parlement? Question. Je suis très déçu par ces parlementaires du Haut-Komo et celui du Komo-Congo, 3e siège. Merci, c'est le fils d'Onvey à Yon City. Auditeur au bout du fil, on va le prendre. Allô. Hein?
16: Allô, bonjour.
5: Bonjour, monsieur. Veuillez diminuer le volume de votre
16: poste. Je vous rappelle que vous savez, la dernière fois, j'avais un peu aussi concerné la SEG qui avait intervenu à l'immeuble Concorde et qui était venu percer les tuyaux, la tuyauterie. Mm-hmm. Finalement, nous avons appelé la SEG qui ne reconnaissait pas les différents services de la périphérie, de machin, ils ne reconnaissaient pas où il y des éléments. Et comme on a dû mettre sur les réseaux sociaux, finalement ils ont renvoyé une prestation pour venir intervenir. Donc l'eau a été rétablie hier soir.
5: D'accord.
16: Ça c'est un. Deuxièmement, je voulais. Souvent, je suis sur le puné ici, mais après le discours du chef de l'État hier, qui a expliqué un peu à sa manière, je veux dire à sa manière, parce que bon. Ce n'est pas un exercice facile. Je tiens à le féliciter pour déjà son mieux parce que bon, ce n'est pas un exercice facile. Je tiens à le féliciter pour déjà son courage et sa détermination.

0: détermination, le courage à notre chef de l'État de pouvoir mener bien son pétinat. Et je tiens aussi à rassurer beaucoup qui étaient un peu sceptiques que nous avons un chef d'État vraiment qui est déterminé à changer beaucoup de choses. Laissons-lui, accordons-lui du temps et nous verrons à la fin pour pouvoir le juger.
1: Merci encore à vous, merci pour votre intervention. Notre auditeur au bout du fil. Allô? Allô?
2: Oui, je salue mon petit client Pasteur. On va lui laisser le temps, mais le ventre est à fin. Quand le ventre est à fin, l'enfant attend, l'enfant demande le pain. Quand il ne travaille pas, quand il nous livre, ou qu'on travaille. Mais moi, depuis ma tête, quand depuis vendredi, je suis assis. Parce qu'il n'y a pas de travail. Et pourtant, je veux travailler, mais il n'y a pas de travail. Il faut que je me la famille. On va me faire attendre. Il y a quelqu'un qui a parlé avant le monsieur qui est parti. Il a parlé de. Mais. Ils vont retirer l'argent pour ceux qui bâtissent les maisons. Oui, donc. Moi, j'ai fait tout en haut, tout en bas. Je suis bâti pour avoir ça. Et je lui ai donné l'argent à l'État. Il a contribué combien pour moi? Que je paye le droit à la terre. Parce que chaque citoyen, chaque Gabonais, doit avoir une terre où il doit se reposer. Mais tu n'es pas de terre, tu dis que tu es Gabonais comment? Comment tu dis que tu n'es pas de terre, tu es qui, tu es Gabonais? C'est que le chef de terre le faire, oui, mais moi je veux souhaiter qu'il est en train de mettre, viabiliser les terres. Il met à chacun une parcelle. Viens avec lui au courant. Si tu as le moyen, tu construis quand même. Là, je peux faire. À tout le monde. Je dis à tout le monde parce que la terre d'abonnés est grande. Quelqu'un peut me dire que la terre d'abonnés, il manque de terre. Ah, je perds la terre à partir de l'État. L'État, c'est nous tous. C'est pas un individu. C'est pas un blanc qui vient ou il dit que c'est lui l'État. Non. Quand il vient construire, on lui exige ce qu'il doit faire. Et si c'est nous tous, il doit employer d'abonnés. Est-ce qu'on fait ça? C'est bien. Quand vous travaillez là, oui, on va travailler dans quelle condition? Dans quelle condition? Qu'on travaille. Vous avez un coq. Les gens se payent là-bas. Avec le contrat, un mois, deux mois, trois mois. Jusqu'à ce que je dis, tu n'as même pas les études. Quand vous travaillez là, bon, c'est un peu sérieux. Vous avez la patience, un petit, c'est vrai, mais la patience a des limites, hein.
1: Merci encore, M. Lambert. On va prendre ce message. Nous n'avons pas d'auditeur. Que le président frappe ou tape vraiment du poing sur la table concernant ce phénomène de la SEEJ, Koukoubi Chantoum, était dans les mêmes conditions de Kougoule et Médouneu. Madame Nati, qu'est-ce que la route de Médouneu a causé aux dirigeants gabonais? Question. Cette route n'appartient pas à l'État gabonais? Une autre question. Ou c'est une affaire politique durable? Une autre question. Monsieur Olingi Ingema, les populations de Kougoule, celles de Médouneu, vous attendent pour le lancement des travaux de cette route. Relevez le défi que vos anciens prédécesseurs n'ont pas pu. 2032, vous recevrez votre note. Je vous remercie pour votre bonne compréhension, monsieur le chef de l'État. 066 21 91 16, auditeur au bout du fil. Allô?
3: Allô?
1: Allô, bonjour madame.
3: Bonjour madame Nati.
1: Bonjour à vous madame Casini.
3: Oui, c'est une nouvelle auditrice.
1: Yes.
3: Oui. Je voulais parler pour le problème de la poste avec notre président. Mm-hmm. Mais ça ne va pas à la poste. Okay. On part à la poste pour chercher notre, pour prendre notre argent. On nous demande encore d'avoir un RIB. Mais il y a ceux qui n'ont pas de compte en banque. Pourquoi demander encore cela? Ils nous ont fait rester avec la... Ils nous ont gardé l'argent pendant 10 ans. Et pour récupérer notre argent, il nous faut encore aller dans les banques. Et il y a d'autres qui prennent encore leur argent, le compte, le RIB de leurs parents, pour que la poste puisse les virer. Est-ce que c'est bon comme ça? Si tu ne veux pas que quelqu'un puisse savoir que tu as l'argent, on va savoir que tu as l'argent parce que il faut demander le RIB à un parent pour virer ton argent. Pourquoi ne pas mettre tout le monde dans le monde de caisse?

0: mettez tout le monde dans les bonnes caisses. On a donné, je ne sais pas si c'est 10 milliards ou d'argent. Les 10 milliards, là, tout, les gens peuvent avoir ça, même si c'est un peu. Donnez-nous notre argent tranquillement. Ils font encore nous voler. Mais c'est pas bon, il faudrait que le président puisse voir ça. Mettez tout le monde en sur bon de caisse. Quelqu'un qui a 700 000, il faut lui donner le RIB, il faut pas aller prendre 25 000 pour vivre un compte en banque. 25 000 par combien de ceux qui sont à la poste là? Ça va faire combien de milliards? Ils font quoi, enrichir les banques? Au revoir, madame Mathy. Vraiment, ça me fait mal, hein?
1: D'accord. On va prendre un dernier. On a fait savoir que c'est l'heure. Nous, on a dépassé un peu aussi. On va se dire au revoir. À demain, lorsque ce sera 11h pour une nouvelle émission. Nous remercions tous les intervenants, même ceux qui, de près, de loin, n'ont pas pu participer, mais qui étaient à l'écoute. Demain, je crois que vous serez aussi nombreux qu'aujourd'hui à pouvoir donner vos différents points de vue concernant le discours du président de la République ou bien d'autres points épineux de votre environnement. Marley Haute-Vallée était à la réalisation, Nati était à la présentation. Bel après-midi chez vous.
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0: Bonjour, chérie.
1: Ça va? Apparemment, ça a duré plus longtemps que prévu.
0: Oui, mais...
1: Je t'ai pas manqué tant que ça.
0: Mais si, pourquoi tu dis ça? Tu sais très bien que j'ai toujours envie de te voir. En fait, faut que je te... Il s'est passé un truc. Mais faut surtout pas que tu t'énerves.
1: Qu'est-ce qu'il y a? T'as du mal à parler?
0: Excuse-moi. Putain, encore elle.
1: Ça va?
0: Écoute, c'est pas... C'est pas dramatique, mais...
1: Laisse, je m'en occupe.

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2: Monsieur le Président de la République, chef des cacheurs du gouvernement, mais la police de proximité, c'est la police qui pénètre justement les mafales. Il ne suffit pas de construire les routes, tu vois, pour que la police puisse y accéder. Quand les mafales, les dragons et tout ça là, Rio, venez voir, eh bien les policiers doivent y pénétrer. À l'époque, ça se faisait quand il fallait poursuivre les opposants. Et voilà. Moi, je comprends rien. Mais on s'attendait à un discours phare où le panier de la ménagerie devrait augmenter au moins de 20 000 francs de CFA. Et ce n'est pas le cas. Tout n'est que fonctionnaire. Tout n'est que force de défense et de sécurité. Tout n'est que institution. Mais vous parlez de précarité, mais le reste... Mais c'est à donner vraiment de... des à certains d'entre nous. Vous avez fait un très long discours qui dure déjà plus de 2 heures. Mais il n'y a pas de quelque chose qui dise que oui, les Japonais vous applaudir. Toujours les mêmes qui vous applaudiront là. Ils applaudissent parce qu'eux, ils sont tranquilles tout à l'heure. Il y aura des cocktails, des canapés et tout ça là. Nous, on se retrouve. Rien, il n'y a pas d'effet d'annonce. Les retraités, c'est plutôt les handicapés. Ils sont toujours à 75 000 francs et vous ne vous l'en dites rien. Hein? Les retraités, vous promettez. Et maintenant, aujourd'hui, vous allez prendre 10 000 francs, c'est pas aux femmes commerçantes, aux chômeurs, aux coiffeurs et tout ça là, pour éviter que la CNSM ne tombe en liquidation. Or, la masse salariale de la CNSM, vous ne la voyez pas. Et là-bas, il faut aussi aller voir là-bas ce qui s'y passe. Envoyez des juristes là-bas. Vous verrez. Oh là là.
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sagesse ne se mesure pas en sentiment. L'homme clairvoyant n'est pas celui qui voit la montagne, mais celui qui distingue ses